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La musique de notre formation qui a lancé son nouvel album le 13 mars dernier, la formation de Dibs avec l'album qui s'appelle Just For You. Et pour l'occasion, nous avons entendu des pièces Like Lovers Do. Bonsoir tout le monde, bienvenue à cette autre émission de Jazz en la nuit avec Louis Brunet. Un petit peu enrhumé, mais ça va, très bien. Donc, bonsoir tout le monde et bienvenue à cette autre émission. Ce soir, donc, comme à l'habitude, on commence en blues. On aura par la suite une entrevue téléphonique. Comme la semaine passée, on était avec une Rimousquoise, avec la nouveauté de Amy Rio-Roussel et son plus récent album, leur sixième album du trio. Eh bien, cette semaine, ce sera avec la formation Greenhouse Ensemble, qui comporte aussi un membre du groupe qui est Rimousquois, le guitariste Louis-Martin Ruet. Et on l'a déjà eu en entrevue à l'émission. Et on aura donc lui à l'émission en entrevue téléphonique pour nous parler de leur deuxième album qui s'appelle Mezzanine, qu'on a entendu quelques previews dans les émissions antérieures de ce nouvel album. Donc, il nous parlera de cette deuxième album qui nous propose un concept de maison. Donc, le premier album, c'était rez-de-chaussée. Là, c'est Mezzanine. Et on regardera le concept avec lui et cette formation de sept musiciens qui sont souvent non conformes à la musique. En tout cas, aussi gros, c'est des instruments comme le violon, trompette, ensemble, donc les voix. Donc, on aura donc plus de détails aussi pour cette nouveauté avec le Louis-Martin Ruet et on parlera sur l'album Mezzanine qui a été officiellement lancé vendredi soir dernier. Donc, c'est ça. Donc, on aura ça pour débuter la première heure. Durant la deuxième heure de l'émission, un peu de musique du monde et aussi musique vocale d'entre 21h30 et 22h. Entre autres au programme, une formation de Sherbrooke qui s'appelle Daisy, avec une très belle collaboration avec Eric Truffaz, donc à surveiller cette nouveauté. On aura aussi Catherine Russell qui est dans les chanteuses que nous allons entendre. Et pour terminer la dernière heure de l'émission, en fait, ce sera entre 22 et 23 heures, et bien on aura la musique du trio de Amy Rio-Roussel et de la nouveauté qui vient à peine de sortir. Et on aura aussi un artiste qui est vraiment infatigable. Il a 86 ans, c'est Guy Nadon Guy Thouin, qui vient de lancer un nouvel album avec son groupe. Et l'album s'appelle, le groupe s'appelle Ensemble Infini. Donc, on aura un extrait à compter de 22 heures et quelques minutes. Et il est un musicien qui travaille beaucoup avec les rythmes. En fait, la musique improvisée et beaucoup de collaboration avec ces musiciens. Donc, à février, on aura ça. On aura aussi une réédition d'un concert de Carla Bley, une pièce de ce concert. Le très bel album nouveau de Chris Potter, avec aussi de très bons musiciens. Ben Wolf, il y a aussi une réédition d'un album de Buster Williams. C'est un de ses premiers, donc de Pinnacle, qui entendra donc un extrait à l'émission et la dernière heure de l'émission. Donc, on écoutera tout ça ce soir et aussi, bien entendu, comme je l'ai dit, l'entrevue dans quelques minutes, c'est-à-dire vers 20h40-45. En poursuivant la musique, c'est aussi une réédition. C'est le 30e anniversaire que l'album est sorti. C'est le guitariste américain Kenny Wayne Shepherd qui nous propose l'album. Donc, Let Better Heights, c'est sorti donc il y a 30 ans, c'est-à-dire en 1996, et il a refait une version 2026 de cet album, donc 30 ans plus tard, et on a reçu quelques extraits. Et un des très beaux extraits, en fait, c'est une pièce qui s'appelle déjà Voodoo, et on dit que c'est il est du côté des palmarès, le troisième, donc sur les, entre guillemets, je dirais les charts, mais les palmarès de blues du côté mondial. Donc, on écoute donc cette pièce, Déjà Voodoo, avec Kenny Wayne Shepherd.

s'appelle Roosevelt, comme évidemment Theodore Roosevelt, mais c'est son prénom, Roosevelt Hoover III, et l'album Backyard Blues, avec des parties qui sont un peu plus jazzées, mais d'autres sont vraiment plus blues rock. Donc, sorti le 17 avril dernier, il est, lui, le compositeur, ici c'est un classique, c'est une reprise de Miles Davis, mais il a quelques compositions de lui, mais aussi quelques reprises également, donc de Haley Harris, de Booker T. Jones également, avec son groupe qui comporte plusieurs invités au ça et là de l'album et qui nous propose souvent des quelques parties plus intimes avec deux ou trois musiciens et d'autres avec six musiciens. Donc Roosevelt Hoover III et l'album Backyard Blues, c'est tout nouveau de avril dernier. Donc restez bien branchés avec nous dans quelques minutes, nous on va passer à la musique jazz et on va avoir en entrevue téléphonique le guitariste de la formation Green House Ensemble, également Rimouski d'origine, qui nous propose Green House Ensemble, un nouvel album qui est sorti le 8 mai dernier, donc vendredi dernier, et qui s'appelle Mezzanine. Donc, premier album, c'est le deuxième album, mais un premier en trois ans. Donc, le dernier album datait de 2023. Et on en reparlera donc avec le guitariste Louis-Martin Ruet dans quelques minutes. Mais avant ça, on a encore de la bonne musique et entre autres, là, c'est pas une nouveauté, mais c'est plutôt une réédition. Une réédition d'un artiste, monumental dans la musique blues, c'est John Lee Hooker. Donc, en 1960, il était vraiment dans la formule acoustique, donc solo, guitare, voix, avec ses compositions, quelques reprises également. Et en 1960, plus précisément, il a lancé un album qui s'appelle That's My Story, John Lee Hooker Sings the Blues. Ça vient juste d'être remasterisé, comment on peut dire ça en français? Donc, réédité ou amélioré. Et c'est tout récent, donc c'est en avril dernier qu'on a eu les nouvelles copies, les nouvelles versions 2026 de l'album That's My Story, John Lee Hooker Sings the Blues. Et on écoute pour l'occasion une pièce, bien sûr, qui figure sur ce très bel album. Et on écoute la pièce qui s'appelle I'm Wondering avec John Lee Hooker.

La musique du trompettiste américain Keon Harold, qui a lancé en 2024 l'album Forever Land, et lorsqu'on entend l'excellent trompettiste Wynton Marsalis dire l'avenir du jazz trompette, en fait, c'est Keon Harold, donc c'est un très beau compliment, n'est-ce pas, avec ce jeune trompettiste qui s'est gagné une réputation mondiale et qui est maintenant vu, comme le dit Wynton Marsalis, comme un artiste de la relève et aussi plus un artiste de la relève, mais un artiste établi dans la communauté musicienne jazz. Donc, Keon Harold et cette pièce, une pièce qui s'appelle L'Intellectuel, donc The Intellectual, avec cet album, donc Foreverland, sorti en janvier 2024. Eh bien, on est rendu maintenant à la partie entrevue, et tout récemment, eh bien, c'est-à-dire vendredi dernier, la formation Greenhouse Ensemble lançait un deuxième album. On va écouter une pièce pour nous mettre en bouche, pour nous mettre faire un petit peu une idée sur l'album, et par la suite, donc après la pièce, on va s'entretenir en entrevue téléphonique avec le guitariste du groupe pour nous parler justement de ce deuxième album qui s'appelle Mezzanine, qui fait suite à l'album Rez-de-chaussée. Et on va pouvoir parler de ça avec Louis-Martin Ruet, guitariste et le compositeur du groupe, donc Greenhouse Ensemble. Et pour l'occasion, on écoute une pièce qui s'appelle Intégration. On écoute Greenhouse Ensemble, et dans quelques minutes, on revient avec Louis-Martin.

0: C'était la pièce intégration avec la formation Greenhouse Ensemble. Donc, en mars 2023, je m'entretenais avec Louis-Martin Ruet pour la sortie du premier album de la formation Greenhouse Ensemble. L'album s'appelait Rez-de-chaussée. Trois ans plus tard, on monte d'un étage, car cette fois-ci, la formation nous propose un deuxième album qui s'appelle Mezzanine. Et pour nous en parler, nous parler aussi du concept de la mezzanine et du rez-de-chaussée, j'ai rejoint, encore une fois, Louis-Martin pour nous en parler. Bonsoir Louis-Martin, comment ça va? Et re-bienvenue à l'émission Jazz en la nuit.
1: Bonsoir, merci. Oui, ça va très bien.
0: Donc, officiellement, je le dis aux auditeurs, on en a parlé aussi, que l'album a officiellement été lancé vendredi soir dernier. Donc, un spectacle qui avait lieu au ministère. Un album plein de choses, plein de belles choses dedans, avec une formation qui est assez quand même grosse aussi. 7 musiciens voient aussi là-dedans, donc beaucoup de choses. Et on a parlé d'un premier album qui s'appelait Rez-de-chaussée. Maintenant, on parle d'un album qui s'appelle Mezzanine. Au bout de 3 ans, qu'est-ce qui a changé? Donc, le groupe donc a évolué, il fait des projets solos, est allé de son côté, on est revenu ensemble, fait des pièces sûrement ensemble. Parle-nous un petit peu de tout ce qui s'est passé dans ces 3 ans avec le groupe.
1: Ben, en fait, comment expliquer qu'est-ce qui a changé pour le deuxième album? Faut retourner à comment qu'on a fait le premier album. Comment qu'on l'avait fait, c'était un genre de... on s'est comme découvert comme ensemble d'abord. On est tombé en amour ensemble, puis avec le genre de musique qu'on était capable de faire, on a décidé de creuser ça. Certains d'entre nous ont emmené des compositions qu'on avait déjà fait de leur bord, on les a réarrangées. Donc au début, c'était vraiment comme la découverte de qu'est-ce qu'on pourrait être. Et avec le deuxième album, ben là, ça pouvait pas être encore ça, parce que toutes les compositions qu'on avait déjà faites de notre bord, on les a déjà essayées. Là, c'était vraiment de voir comment que un band avec, comme tu as dit, 7 musiciens avec violon, trompette, voix quand même, qu'on voit pas souvent, qu'est-ce qu'on peut amener réellement comme musique, de quoi de nouveau peut-être, tu sais. Puis on s'est mis vraiment à mettre l'emphase sur la composition coopérative. Donc vraiment, s'asseoir les 7 ensemble, discuter de nos objectifs, de comment on veut que ça sonne, cet ensemble-là, et en ayant en plus le regard sur ce qu'on venait de faire aussi. Fait que Rez-de-chaussée, on va essayer d'avoir un peu de recul là-dessus. Qu'est-ce qu'on a bien fait avec ça? Qu'est-ce qu'on aimerait améliorer? Ça nous a pris 3 ans. Fait que ouais. C'est de l'expérimentation, c'est de la recherche sonore, c'est de l'amélioration aussi personnelle, tu sais, parce qu'on travaille, on fait tous nos trucs de notre bord aussi. Puis on s'est comme vu on and off là, pendant ces 3 ans-là, vraiment pour créer, pour enregistrer des trucs. On a écrit des choses, on les a scrappées, on a recommencé à nouveau. Fait que c'était vraiment un long processus qui a vraiment maturé l'ensemble, au final, maturé notre son, maturé notre approche, puis spécialisé aussi, je dirais, notre ligne directrice.
0: D'accord, et justement, en fait, pour nommer aussi tout le monde qui participe, on va les nommer, il y a William Lucier, trompette, bugle, il y a Camille Brousseau, violon, Benjamin Lavoie, doyon, contrebasse, basse électrique également, piano, Rhodes, Melodica, c'est Christophe Magnan, bossé, Roxane Reddy, voix, Simon Desrosiers, batterie, percussion, et évidemment toi, Louis-Martin Ruet, à la guitare. Donc tout ce beau monde-là a des projets, tout ce beau monde-là vous vous êtes vus. Et quand vraiment ça a pris, là, on a dit, OK, là, on a notre son, est-ce que ça fait 6 mois, 1 an, ou c'est ce qu'on a dit, là, on a ça, la chimie passe beaucoup sur ce qu'on veut aller, là.
1: Ben, la chimie a toujours bien passé. Je pense que c'est okay. Ça qui a fait en sorte que on est encore là aujourd'hui après depuis 2020, en fait, depuis 2019, notre existence. Ben, je pense que le son, quand qu'on l'a trouvé, en fait, c'est plus que on a trouvé qu'il était difficile à travailler avec à cause justement de la nature de notre instrumentation. Mais je pense que c'est ça qui nous intéresse en fait avec cet ensemble-là, tu sais. Comment pousser un peu la norme d'un ensemble jazz contemporain. Comment faire fonctionner cet ensemble-là ensemble, tu sais, puis je pense qu'on est encore en train de rechercher ce son-là, puis je pense que c'est merveilleux parce que ça nous garde créatifs, ça nous garde inspirés, puis on n'a pas terminé, ça c'est sûr, on n'a pas terminé d'écrire, on n'a pas terminé de créer avec cette instrumentation-là.
0: Et puis, qui ont contribué aux compositions? On parlait de travail collectif, oui. Ou est-ce que tout le monde a apporté une composition ou tout le monde les arrangements de toutes les pièces du groupe?
1: C'est encore plus que le premier album. Okay. C'est vraiment démocratique. Là. Okay. Alors, c'était la plupart des pièces, en fait, ont été enregistrées sous forme de maquettes au moment de leur composition, lors de résidence de création, il y a 3 ans. Et c'est de là qui est né comme tout le travail qu'on a remis dessus, qu'on en a scrapé une coupe, on en a gardé d'autres. Donc, c'est vraiment tout le monde qui met la main à la pâte, là.
0: Super. Donc, et comme je te dis, je suis pas musicien, je vais pas dans les studios, mais avec autant de musiciens et musiciennes et de petits détails dans l'enregistrement, est-ce que les sessions d'enregistrement ont été longues ou vous étiez bien préparé, ça s'est fait plus rapidement?
1: C'est une très bonne question parce que c'est beaucoup de travail. Oui, c'est beaucoup de il faut qu'on s'entende, tu sais, puis c'est beaucoup de conflits aussi parce que on est toutes des personnalités fortes qui travaillent bien ensemble mais qui ont leur manière de travailler. Puis cet album-là a été enregistré sous sa forme finale au studio B12 à Valcourt, magnifique studio là. Puis c'est un des seuls studios, en fait, qu'on pouvait enregistrer de la manière qu'on voulait, c'est-à-dire live. Fait que tout le monde ensemble, en même temps, on paye, supplée, puis on enregistre. Puis après ça, ben, il y a eu du travail par la suite, là, d'overdub, puis de sections qu'on a rajoutées par-dessus ces tracks-là. Mais l'ADN, là, des pièces a vraiment été enregistré de cette manière-là. Puis, ben, c'est des grosses tunes. Des fois, c'était difficile. Puis, c'était vraiment un gros défi. Il y a des moments dans cette semaine-là où est-ce qu'on s'haïssait à face. Mais ça finit qu'on finit le soir avec un travail qu'on est vraiment fiers. Des fois, même, on dormait là, tu sais, à ce studio-là. Fait que des fois, on rallumait le stock pendant la nuit. Puis, parce qu'on avait une idée qu'on voulait pas perdre, tu sais, puis on l'enregistrait. Fait que malgré tout ce grand défi-là que ça peut représenter, je pense que ça vaut la peine. Et ça a valu la peine de travailler comme ça parce que, bon, on est très fiers du rendu, ça, c'est sûr.
0: Oui, il y a quoi être fier de ce travail parce que toutes les pièces.

0: parlé, ils ont fait aussi des influences de cette de leur tradition québécoise, et vous aussi.
1: Oui.
0: Donc, parle-nous un petit peu de cette petite nouveauté, en fait, qui est très bien faite, en fait.
1: Ben, je dirais que on tire un peu dans notre identité, là, qui est comme, oui, bon, le folklore québécois, le Québec, bon, mais notre identité en tant que groupe, en tant qu'ensemble, tu sais, c'est Greenhouse. Puis depuis le début, ça a toujours été important pour nous, notre attachement au territoire et le fait que la gang vient des quatre coins du Québec. Benjamin vient du Saguenay, moi je viens de Rimouski, Québec vient, Christophe vient de Québec. Et tu sais, ça fait que c'est important pour nous que pareil, dans nos pièces, même si on veut amener ça des années-lumière d'ici, avec des sons puis des textures cinématographiques et tout, que on s'éloigne pas trop de l'émotion que ça amène de jouer quelque chose propre à nous, propre à chez nous, quelque chose qui est reconnaissable peut-être de certains amateurs de cette musique-là. Puis c'est aussi parce que on aime ce son-là, on aime jouer ça, on aime jouer comme ça. Camille, c'est la première qui, je dirais la première influence pour nous de ce son-là, parce que elle se considère elle-même comme un joueur de fiddle plus qu'un joueur de violon.
0: Okay.
1: Elle joue vraiment plus dans ce style-là, bluegrass, trad, etc. Donc, nous, quand elle amène ces idées-là, ben nous, on suit, tu sais. Puis, ça crée vraiment des mélanges de styles qui sont très intéressants. Et c'est sûr que là aussi, on n'a pas fini d'explorer cette dimension-là de notre son.
0: Non, ça commence juste. J'oserais demander, est-ce qu'il y a une pièce qui peut-être représente plus l'album ou le groupe ou une pièce que. Est-ce que c'est une. Il y en a une qui était plus difficile à s'entendre ou être plus longue à trouver la finalité de tout ça en fonction de vos sept grosses têtes, comme tu dis?
1: Ouais, je dirais sans aucune hésitation, Reset.
0: OK.
1: Reset et parenthèse 2, qui était d'abord dans nos esquisses, ça faisait partie de Reset, en fait, c'était un tout. Puis on a comme tellement exploré des trucs avec l'intro, puis on a décidé d'en faire une pièce à part et de faire un genre d'interlude avec ça, puis qui est devenu parenthèse 2. Mais cette œuvre-là, Reset, c'est probablement la pièce qui nous suit depuis plus longtemps. C'était une œuvre qui a changé
0: okay.
1: Avec nous autres, là, vraiment, on l'a suivi. On l'a joué une couple de fois en spectacle, en fait, là, durant les années. On a enlevé les sections, on a rajouté des affaires, on a changé la tonalité. Il n'y a rien qu'on n'a pas essayé dessus. Puis on n'était jamais capable de trouver qu'est-ce qui manquait, qu'est-ce qu'on voulait faire avec ça. Puis, ben évidemment, éventuellement, on l'a trouvé. Puis on était très contents. Puis je pense que c'était l'addition de la guitare acoustique, de le mood un peu plus calme qu'on entend au début de la pièce, qui finalement crescendo de plus en plus dans la pièce, pour finalement culminer avec le solo de piano de violon à Camille qui casse tout. Donc oui, Reset, c'est dur à jouer. C'est une grosse tune.
0: Et puis, maintenant que l'album a été présenté, a été lancé officiellement, il se passe quoi dans la tête des musiciens, du groupe comme tel? Est-ce qu'on est tout de suite mindé, on a déjà des idées pour le prochain, ou on se calme, puis on regarde comment on va les jouer en live maintenant?
1: Ben, c'est sûr qu'on n'a pas terminé d'écrire. Par contre, en ce moment, je pense que qui se passe le plus, et ce qui est important dans le cœur de tout le monde, c'est de jouer ces pièces-là le plus possible. On se promène un peu cet été, on va annoncer des spectacles éventuellement, donc on veut jouer ce répertoire-là, on veut l'amener ailleurs aussi, parce que cette musique-là, c'est beaucoup de l'improvisation, donc avec ça, on veut que les pièces grandissent avec nous, donc

0: en ce moment, je pense que nos yeux sont plus rivés vers plus jouer.
1: Oui, hein, effectivement.
0: Oui.
1: Ouais, d'ailleurs, en parlant de spectacle, là, vu qu'on, je sais que déjà en annoncé, il y avait à Chicoutimi, il y avait à Trois-Rivières aussi, au Café Bar Zenob. Est-ce que tu as d'autres dates qui sont qu'on peut diffuser?
0: Je pense pas.
1: OK, bon, on va attendre.
0: Okay. Bon, on va attendre.
1: Bon, d'autres projets, donc ça s'en vient donc pour les prochains projets avec Greenhouse ensemble.
0: Oui.
1: OK. Bon, en fait, c'était pas mal tout, parce que, en fait, si on parle de l'album disponible sur les plateformes digitales, à Bandcamp, probablement.
0: Oui.
1: Oui.
0: Oui.
1: Et,
0: Bandcamp.
1: Avez-vous des vinyles ou des parties physiques, des CD en spectacle ou?
0: Oui. En spectacle et en vente sur Bandcamp aussi. Bientôt, on est supposé d'avoir organisé ça avec nos personnes qui s'occupent des zip web. En vente sur Bandcamp ou à nos spectacles, si vous venez me voir, on a des casquettes aussi puis des t-shirts. Même, on s'est gâtés cette année.
1: Bon, bien, en espérant voir la tournée Mezzanine dans le bas du fleuve, on va se laisser avec justement Reset, on va les faire entendre aux auditeurs. Cette pièce qui est marquante pour l'album, Mezzanine de Greenhouse Ensemble, qui est leur deuxième album. Et je te remercie beaucoup, Louis Martin, pour être passé à l'émission pour nous parler de l'album et du groupe.
0: Ben, merci beaucoup, c'est tout le plaisir pour moi.
1: Donc, on écoute la pièce, donc, Reset, et on se dit bon à la prochaine, et en espérant qu'on se voit bientôt. Bye-bye.
0: Yes, à la prochaine. Bye-bye.

une musique futuristique, comme ils disent ici. C'est en fait deux groupes, c'est les Meridian Brothers, ils sont de la Colombie, et le Mexican Institute of Sound, qui nous propose un album qui va sortir le 22 mai prochain. L'album va s'appeler Rudo Ruido Tovar, un album donc qui est de musique qui est en fait de collaboration avec ces deux groupes, et qui se trouve à être la musique tropicale des années 70 et 80, donc la musique mexicaine tropicale de ces années-là. Mais ce qu'on a de différent, c'est qu'au lieu d'utiliser des instruments de musique traditionnelle, ils ont pris les synthétiseurs pour faire les pièces et les cumbias et tout ça, les pièces traditionnelles de la Colombie, donc, ou de la Mexique, en fait, de Mexique. Il n'est pas loin de la Colombie, mais évidemment. Donc, ici, la pièce que nous avons entendue, c'est Cumbia Fantasia. Et justement, on parle donc dans cette collaboration de musique qui est futuristique. Donc, on attend le reste de l'album, mais c'est quand même, on dirait un peu, c'est vrai, ça représente vraiment les années 70 avec cette espèce de petit clavier là, qu'on avait à l'époque et qui sonnait pas trop professionnel. Donc, c'est ça. Donc, les Meridian Brothers et le Mexican Institute of Sound nous a fait cette pièce. Donc, on poursuit en musique. Dans quelques minutes, on va avoir de la musique vocale. Et donc, pour la partie vocale, on aura droit à quand même de très bonne musique. Entre autres, la musique de Rebecca Rafla, Stella Health, et aussi une formation de Sherbrooke, la formation Daisy. On poursuit en musique. Nous, c'est avec une dame issue d'une grande famille. Elle s'appelle Bebel Gilberto et elle a vraiment une belle carrière. Elle continue et cette fois-ci, elle nous propose un album qui va être un hommage à Henri Salvador. Donc, Henri Salvador do Brasil, c'est donc un hommage à l'œuvre de Henri Salvador et de tout ce qu'il a apporté donc en termes de chanteur et de musicien. Et justement, et sur l'album, évidemment, Monsieur Salvador nous faisait des pièces classiques, des pièces qui ont été dans plusieurs répertoires, qui ont été traduites même. Donc ici, on en a un exemple. Uma Canción Doce, c'est une pièce qui s'appelle en fait je me souviens plus du titre en français que l'avait, mais c'est la biche, la chanson bon, j'ai un petit quin de tout, mais bon, c'est ça. Donc pièce qui était un grand classique au niveau francophone, mais aussi donc dans la langue donc du Brésil. Elle s'appelle de leur côté du côté latin, Uma Canción Doce, et on écoute la nouveauté de Bebel Gilberto, un album hommage à donc Henri Salvador do Brasil, et on écoute cette pièce avec cette chanteuse brésilienne.

0: La musique de la musicienne est québécoise Noé Lira. Elle lance un premier extrait de l'album qui va sortir bientôt. Et l'album s'appelle Compass. Et donc la pièce c'était Compass. Et Noé Lira donc a été déjà élue Révélation Radio-Canada en 2022-2023. Elle a travaillé aussi avec plusieurs musiciens. Et ici, l'album va faire suite à un album qui avait vraiment bien marché. C'était l'album La Tiendo, La Terra. Et justement, pour Compass, eh bien, elle avait décidé, donc, la pièce évoque ce qui nous traverse en nous et nous met en mouvement. Donc, Compass s'ancre dans l'élan, un appel à suivre son propre rythme, à embrasser les certitudes avec courage. Donc, elle propose des textes en français, espagnol, anglais, et nous propose donc une tournée aussi qui pourra, ou ceux qui vont voyager aussi au Québec, vous pourrez la voir donc aux îles de la Madeleine, elle sera là. Et donc c'est une très belle pièce, donc la pièce Compass, une pièce qui va bientôt sortir. Donc on poursuit la musique, on y va du côté toujours latin avec un artiste qui s'appelle Bobby Matos. Et l'album, c'est en compagnie de l'album d'un ensemble qui s'appelle Heritage Ensemble. Et l'album a été fait en spectacle. Tout l'album, en fait, qui comprend 2 CD et plus de 16 titres. Donc, une très grande formation accompagne Bobby Matos. Et il dirige cet ensemble d'une main de maître. Donc, l'album est sorti en avril dernier. Et pour l'occasion, nous écoutons une pièce qui s'appelle Cuban Fantasy, composé par Ray Bryant, et on écoute à l'instant Bobby Matos.
1: This composition was written by Ray Bryant, who's a great composer. He's written a great many beautiful tunes, Little Susie, Madison Time, Cubano Chant, and he called this one Cuban Fantasy. However, in this band, we call this tune Afro-Puerto Rican Jewish Fantasy.

La musique d'une très grande chanteuse, Catherine Russell, avec un album live, non pas n'importe où, au Lincoln Center, donc l'album live at the Jazz at Lincoln Center. Donc on avait évidemment Catherine Russell à la voix. Il y a Ben Patterson au piano, Russell Hall à la basse, Domo Branch à la batterie, complété par Jan Eric Kelso, trompette, trombone, John Allred, Evan Arnton au sax et à la clarinette. Finalement, on a entendu la claquette avec l'artiste invité Michela Marino Lerman sur quelques pièces de l'album. Donc, la pièce que nous avons entendue, donc Never Too Old to Swing, avec l'excellente chanteuse Catherine Russell, qui vient de lancer cet album le 24 avril dernier. On poursuit en voix féminine, une qui a grandi en ayant comme idole Sarah Vaughan, mais aussi Tony Bennett, en regardant aussi le travail de Emily Claire Barlow. Donc, elle s'appelle Rebecca Rafla, donc R-A-F-L-A. Elle vient de lancer un album qui s'appelle Fondamentalement Infini. Donc, fondamentalement, non, pas fini. Donc, c'est ça. Donc, Fundamentally Unfinished. Et c'est l'album de Rebecca Rafla qui a travaillé longtemps sur ce projet. Ça ne date pas d'hier. C'est pas quelques mois, mais c'est plutôt plusieurs années de travail. Et finalement, elle vient de le lancer avec plusieurs musiciens. Donc, sur plusieurs pièces, il y a presque 10 musiciens à chaque pièce. Donc, on écoute donc de l'album. Et donc, il y a des pièces donc dans son répertoire de ses compositions. Plusieurs, donc, sur l'album, presque la moitié de l'album est de ses compositions. Mais aussi quelques reprises, dont celle-ci, qui est dans le répertoire des compositions de Cole Porter. Et on écoute la pièce, le classique de Cole Porter, la pièce I Love You. Et on écoute Rebecca Rafla.

La musique, elle s'appelle Stella Heath et elle vient de lancer l'album l'album sortira le 15 mai et l'album va s'appeler Pour Billy, donc bien sûr pour Billie Holiday. C'est une dame qui a commencé à se faire connaître en 2014. Elle est de la région du Bay Area, donc le Bay Area, c'est dans la baie de San Francisco. Il y a beaucoup de bon jazz dans ce coin-là d'ailleurs, et beaucoup de bars et de jazz est très présent. Et justement, il y a beaucoup d'artistes qui émergent de ce coin. Et donc, elle s'est fait connaître en tant que performance historique, parce qu'elle a parlé, elle a beaucoup enseigné sur l'histoire de cette région, tout comme celle de la musique. Elle raconte aussi des choses. Donc, elle est aussi une grande interprète de plusieurs pièces du grand songbook américain. Et son premier album, c'est celui-ci, donc qui s'appelle Pour Billy, bien qu'elle a travaillé avec plusieurs artistes du songbook, entre autres Nat King Cole, Ella Fitzgerald, et cette fois-ci, Billie Holiday, avec la pièce What a Little Moonlight Can Do. On voit que ça prend du rythme pour faire une pièce de ce style. Donc, Stella Heath, donc H-E-A-T-H, c'est elle qui vient de nous interpréter cette pièce. On poursuit, on va rester du côté québécois. Il s'appelle Charles Daisy, et avec son frère et plusieurs musiciens, ils ont lancé un album qui s'appelle Clouds, Water and Sun. Donc, le groupe s'appelle Daisy, tout simplement. Avec Charles, il y a donc Charles voix et piano. On a Mathieu basse, violoncelle et contrebasse. Martin Lavallée à la batterie, Simon Godin guitare, Paul Picard à percussion, et on invite sur quelques pièces l'excellent trompettiste Éric Truffaz. Donc, quelle belle idée, quelle belle interprétation aussi il fait. Et justement, donc il y a beaucoup de belles pièces sur l'album, et il y a vraiment des interprétations magnifiques de tous les musiciens. On a même la participation de Chantal Bergeron avec les violons sur quelques pièces. Donc, on écoute donc un extrait qui s'appelle Run avec le groupe Daisy, originaire de Sherbrooke. On écoute donc de l'album Clouds, Water and Suns, la pièce qui s'appelle Run.

juste avant la pause qui a clos le parti vocal, c'était Aubrey Johnson qui nous présentait son album The Lively Hair, deuxième album. Elle a sorti l'album en mars dernier et elle était habituée à nous proposer des pièces repérées de certains artistes, entre autres le répertoire de Lyle Mays, Billy Childs, et aussi Sarah Serpa. Mais cette fois-ci, elle a apporté quelques compositions, mais c'est la pièce que nous entendons, que nous avons entendue, Help Me. C'est une composition et un classique de la musique de Johnny Mitchell. Donc, Aubrey Johnson, donc cette nouveauté de mars dernier. L'album s'appelle The Lively Hair et il est accompagné de 5 musiciens, musiciennes qui l'accompagne d'une main de maître. On a entre autres Tomoko Mura au violon, Alex Lohr à la clarinette et au sax, Chris McCarthy au piano, Matt Aronoff à la basse et Jay Sauer à la batterie, qui complètent cette formation qui accompagne Aubrey Johnson. Donc on fait une courte pause, encore une fois, et on revient avec une dernière heure entièrement vocale, et on aura entre autres la nouveauté de Amy R. Roussel Trio.

La musique, l'excellente musique, en fait, de la rimousquoise Amy R. Roussel avec son trio. L'album a été lancé le 1er mai dernier, donc ça ne fait pas longtemps, c'est tout récent. Donc, l'album s'appelle Terre, T-E-R-R. On parle de terre comme notre monde, notre histoire, ce qui nous unit, ce qui nous rassemble. Nous sommes les fleurs d'un même sol, partageant une même mémoire commune. Donc, c'est un peu l'intro que l'on voit, que l'on peut lire sur le communiqué de presse de Terre. Mais en fait, c'est aussi Terre, c'est trio Amy R. Roussel. Donc, il n'y a pas de E à la fin. Ils ont 15 ans de côtoiement, en fait, le groupe et le trio. Et c'est le 6e album, donc, qui est arrivé, donc, le 1er mai pour Terre. Donc, la pièce que nous avons entendue, c'est une de mes préférées. Lueur des fleurs oubliées. Donc, une belle balade composée par Amy au piano, bien sûr, et complétée par son groupe Nicolas Bédard à la basse et Dominique Cloutier à la batterie. Donc, excellente nouveauté, Terre, par Amy R. Roussel et son trio. On poursuit en musique, donc on va y aller du côté de la musique un peu plus improvisée, un peu plus spontanée. C'est, en fait, une formation qui s'appelle Ensemble Infini, formation québécoise, mené par le batteur, compositeur, percussionniste Guy Thouin, qui vraiment lui, il a beaucoup de, comment dirais-je, de vécu. Donc, il est né en 1940. Donc, faites le décompte pour son âge. Et il fait le jazz et en fait souvent le jazz de façon improvisée, musique libre. Donc, il a travaillé donc avec beaucoup de musiciens et le groupe est ensemble depuis quand même pas simplement de temps, mais c'est en 2022 qu'il est sorti un petit peu de l'ombre avec une version restaurée de L'Infonie inachevée de Roger Frappier qui avait composé, qui avait fait... ce cinéma en 1974. Donc, c'est l'album. Et évidemment, si vous fréquentez le Festival international de musique actuelle de Victoriaville, vous l'avez souvent croisé là, sûrement. Donc, on écoute l'ensemble Infini, entre autres avec Guy Thouin, Félix-Antoine Hamel, il y a aussi Belinda Campbell, Élise Vendée, donc qui accompagne Guy Thouin et son ensemble Infini. On écoute pour l'occasion une pièce qui s'appelle Rock Memory avec l'ensemble Infini.

On se transporte en 1956 avec le trompettiste Lee Morgan, qui avait à l'époque une trompette un peu comme Dizzy Gillespie, c'est-à-dire que le cornet était non pas droit, mais plutôt incliné à 45 degrés vers le haut. Donc, et cet album, donc c'est un album qui le fait connaître, en fait, c'est Introducing Lee Morgan. Et donc, on l'a aussi accompagné par Hank Mobley, Hank Jones, Doug Watkins et Art Taylor. Donc, vraiment des grandes stars de la musique jazz. Et donc, on a entendu justement Lee Morgan interpréter la pièce Bette. Donc, 1956, là, c'est un petit peu avant l'explosion Miles Davis et Kind of Blue. Là, c'était l'époque Art Bop, qui suivait le bebop de Charlie Parker. Et là, on allait tomber dans le cool et un peu plus jazz modal. Donc, et Miles arrive donc en 1959, 60, 61 avec, donc, évidemment, les classiques de la musique jazz de l'époque. Donc, Lee Morgan et l'album, donc, Introducing Lee Morgan et la pièce Bette. Donc, on poursuit en musique. Je vous parlais d'un album et d'une réédition aussi d'un spectacle de Carla Bley en 1984. Elle a fait un spectacle, donc, Carla Bley. À Hambourg. Et donc, en 1984, l'album s'appelle Joyful Noise. Je sais pas si vous vous souvenez aussi de sa chevelure, qui était vraiment impressionnante. Très chevelu, mais très gonflé, là. Vraiment, il y a du volume dans cette chevelure. Donc, Carla Bley, qui est décédée en 2023, est née en 1936. Donc, pianiste, compositrice, arrangeuse aussi, leader de Big Band. Carla Bley a mené une fantastique carrière. Elle porte le nom de Bley parce qu'elle était mariée au début avec Paul Bley. Ça n'a pas duré longtemps et elle s'est remariée et son nouvel amoureux, c'était Steve Swallow qui était un contrebassiste, qui l'a accompagné le reste de sa vie. Donc ici, on se replace en 1984 et si vous ne la connaissez pas, Carla Bley, c'était aussi, elle était amusante aussi, dans le sens, elle aimait faire drôle, mais aussi sérieuse à la fois. Donc, et ici, on écoute un titre qui s'appelle Copyright Royalties, donc un titre aussi rigolo, puisque ça fait référence à des droits d'auteur. Donc, c'est ici. On écoute donc cette pièce. Elle est accompagnée donc de Michael Mantler, trompette. On a Bob Stewart, tuba. Carla Bley, bien sûr, Ari Glockenspiel. Ted Sander, piano. Victor Lewis à la basse. Victor Lewis à la batterie. Et Steve Swallow. Et oui, son fidèle amoureux à la contrebasse. On écoute donc Copyright Royalties avec Carla Bley.

La nouveauté, celle de Chris Potter, l'album qui vient à peine de sortir officiellement. Donc, on l'avait eu, nous, avant, mais donc, officiellement, mondialement, il est maintenant disponible. Alive with Ghost Today. C'est la musique de Chris Potter. Avec lui, on a vraiment un quintet de rêves. Entre autres, bien sûr, Chris Potter au sax ténor et au sax soprano. Bill Frisell à la guitare. Burns Travis à la contrebasse. Nate Smith à la batterie. Rainy Moore, oui, c'est ça, clarinette, et au violon pour quelques pièces, Sarah Caswell, et au trombone, Sekeria El Magarbel. Donc, tout ce beau monde se retrouve sur cet album, Alive with Ghost, paru le 8 mai dernier, avec l'excellent saxophoniste Chris Potter et toute sa bande qui l'accompagne. On poursuit en musique avec la musique d'un artiste qui vient de lancer un album tout récemment, et qui nous propose, en fait, l'album a été lancé donc le vendredi dernier. C'est un bassiste qui s'appelle Ben Wolf. Avec lui, on a aussi un très, très bon groupe. Entre autres, lui qui mène un peu le groupe, c'est Joel Ross au vibraphone. Le pianiste Sullivan Fortner, eh bien, accompagne le groupe, accompagné aussi de Chris Lewis, sax ténor, et finalement Aaron Kimmel à la batterie. L'album s'appelle Anytime After Now, donc avec des compositions de Ben Wolf et quelques compositions. Non, c'est toutes des compositions de Ben Wolf finalement. Et il nous propose un très bel album ici avec donc Anytime After Now. On écoute une pièce qui s'appelle Always Four, donc toujours quatre, avec le bassiste Ben Wolf.

Donc, c'était Ben Wolf et on va terminer avec une dernière pièce. Nous, on se donne rendez-vous, en fait, je pense que la semaine prochaine, c'est congé avec le congé des Patriotes. Donc, on va faire une pause. Ça va nous permettre de revenir en force de ce rhume grippe, je sais pas, là, donc qui ne donne pas une très belle voix radiophonique, qui fait aussi facilement tousser. Donc, c'est pas facile quand on s'exprime avec notre voix. Donc, on va se donner une semaine de congé. On va se donner rendez-vous dans 2 semaines. Et si tout va bien, non, ce sera pas la semaine prochaine. Dans 3 semaines, on devrait avoir une entrevue téléphonique avec Alexis Martin, qui est un batteur, qui accompagne beaucoup, beaucoup d'artistes de la musique québécoise et qui nous propose un album jazz qui va aussi que Amy Roussel accompagne au piano et aux arrangements. Donc ça va être intéressant d'entendre ça. La semaine prochaine, ben finalement on va être en pause, mais la semaine après on va revenir avec Alexis Martin pour vous en parler aussi de son entrevue. Donc on se laisse avec une pièce issue en 1975 et qui vient de sortir, qui est en fait le premier album du bassiste bien connu et vénéré, le bassiste Buster Williams. C'est son album, son début album, comme disaient les Anglais. L'album s'appelle Pinnacle, P-I-N-N-A, Pinnacle, je dis en français, vous allez mieux comprendre, et avec toute la panoplie. Donc, c'était l'époque aussi où le jazz fusion était roi et maître, donc plus d'instruments électriques, basse et ou les Fender, tout ça. Donc, l'album Pinnacle de Buster Williams, sorti en 1975, vient d'être réédité avec la compagnie Time Traveler Recordings. Donc, tout récemment, ils ont réédité cet album. C'est une pièce maîtresse, comme on dit. Et on écoute donc ce bassiste américain qui s'appelle donc Buster Williams avec cette pièce. Et nous, on se donne rendez-vous pendant 2 semaines pour la prochaine émission de Jazz à la nuit. Bye bye tout le monde.

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1: 6h45 sur les ondes de Flow 96.5. Bienvenue à tous dans deux crèmes sucre. J'espère que vous allez bien. J'espère que vous avez passé un bon lundi et que vous êtes d'attaque pour cette journée du mardi 12 mai 2026. Petit point météo. Avant de débuter dans le vif du sujet, présentement, c'est 4 degrés dans Rimouski et l'Amitié. C'est un petit peu frisquet dehors. 9 degrés au maximum aujourd'hui, avec une alternance de soleil ainsi que de nuages. Ce soir, cette nuit, il fera 2 degrés avec quelques nuages. Ça rafraîchit considérablement dans les nuits, hein, donc... si vous dormiez avec les fenêtres ouvertes et que vous êtes un minimum frileux, ben commencez à les fermer parce que sérieusement, les nuits sont très fraîches dans les prochains jours. Ça se règle là vers la fin de la semaine, mais 2 degrés cette nuit, c'est pas chaud, c'est pas très chaud disons. Voilà donc, on commence dans le vif du sujet, les éphémérides du jour. On part ça en 1949, quand prend fin le blocus de Berlin. Après près d'un an de tension, le pont aérien organisé par les Alliés permet d'approvisionner Berlin-Ouest et marque un moment clé de la guerre froide. Plus tard, en 1997, la Russie et la France signent un traité d'amitié et de coopération, un geste important pour les relations entre les deux pays après la période soviétique. Par la suite, en 1965, les Rolling Stones enregistrent Satisfaction, un morceau devenu l'un de leurs plus grands hymnes et l'un des plus grands hymnes du rock en général. Du côté cinématographique, l'année 2000 voit aussi la sortie de Gladiator, le film de Ridley Scott porté par Russell Crowe, qui connaîtra un immense succès critique et public. Sinon, ben aujourd'hui, si vous avez une infirmière dans votre vie, soulignez-la, puisque c'est la Journée internationale des infirmières aujourd'hui. Quel travail vous faites? Moi, je voudrais pas vivre une journée dans vos bottines d'infirmière. Je voudrais pas être à votre place, avoir à gérer tout ce que vous avez à gérer dans une journée. Vous faites un travail formidable et hyper important pour notre société. Excellente journée à vous, chères infirmières. Sinon, c'est également la journée mondiale de la fibromyalgie. Donc, si vous avez si vous souffrez de fibromyalgie, c'est la journée pour sensibiliser les gens. Sinon, pour les anniversaires du jour, on retient les naissances de Florence Nightingale en 1820, de Stephen Baldwin en 1966, et c'est pas mal ça pour les naissances du jour. 6h48, pause commerciale, musique. Au retour, les nouvelles d'Alphonse.
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0: Bonjour à toutes et à tous, bienvenue à votre bulletin de nouvelles régionales sur Flow 96.5. Ici, Alphonse Logo au micro. Le cégep de Matane procédait le 2 mai dernier à la remise officielle de diplômes aux participants de l'École des Grands, un programme de mentorat qui unit depuis plusieurs années des communautés collégiales et les milieux primaires. C'était à l'occasion d'une cérémonie courte mais riche qui a mis en lumière l'engagement soutenu des jeunes étudiants et la persévérance des élèves de l'école Zénon Soucy. On revient aujourd'hui sur cette cérémonie et le rôle central de ce programme de la Fondation W dans la région. C'est avec Anne Dionne, enseignante de français et chargée de projet au cégep de Matane.
1: La cérémonie de remise de diplôme a lieu le midi. Donc, c'était le samedi midi en présence des parents, des jeunes qui ont participé à l'École des Grands et des mentors. Donc, c'était vraiment un bel événement, court et très rythmé, à l'image du dynamisme des jeunes participants.
2: L'École des Grands, c'est un programme parascolaire de mentorat. Parlez-nous de cette école, comment ça fonctionne?
1: Donc, l'École des Grands, c'est un programme d'aide aux devoirs et d'éveil scientifique. Hein. Ça vise la réussite éducative et la résilience scolaire d'élèves vulnérables. C'est chapeauté par la Fondation W et il y a plusieurs centres participants partout au Québec. Donc, le cégep de Matane participe dans un partenariat avec l'École Zénon Soucy et ça fait en sorte que, par exemple, cette session, on avait 24 élèves du primaire de l'École Zénon Soucy qui venaient nous voir pour 10 samedis matins avec 12 mentors du collégial.

0: Sultane veut contribuer par ce programme activement à briser les barrières vers la réussite éducative. Depuis mi-avril dernier, la ville de Rimouski a lancé l'appel à projet pour la 5e édition du budget participatif. Grâce à ce projet, la ville donne l'opportunité aux Rimouskoises et Rimouskoises de décider collectivement de l'utilisation de $150. Mais les projets à proposer doivent prendre en compte un aspect environnemental. C'est d'ailleurs la particularité de cette édition. Nous avons demandé à Catherine Boily, conseillère en communication à la ville de Rimouski, de nous dire pourquoi Rimouski met un ensemble particulier cette année sur cet aspect environnemental. Voici ce qu'elle nous a dit.
1: On voyait beaucoup les mêmes projets qui revenaient, là, donc des parcs de quartier, des skateparks, ce qui est vraiment intéressant. Mais avec la thématique en environnement, en fait, c'est que les projets peuvent prendre différentes formes. Donc, on ouvre vraiment les possibilités. Ça peut être autant des projets d'information, de sensibilisation ou même d'éducation à des sujets environnementaux. Par exemple, une programmation d'activités éducatives sur la saine alimentation locale, ben ça pourrait être accepté. Un festival qui donne plus d'informations sur les semences. On est vraiment plus ouvert là, avec la thématique en environnement. Ça permet au projet d'avoir un impact vraiment dans le milieu, là, puis d'améliorer en tout cas là, la position climatique à Rimouski un petit peu à la fois.
2: Est-ce qu'il y a une limite budgétaire pour les projets qui peuvent être soumis?
1: Les projets déposés peuvent être maximum de $150,000, mais on accepte aussi des projets là, un petit peu plus petits. Là, donc, on a une fourchette de prix là, de 25 000 à 150 000. Puis, nous, la ville, on se donne un maximum de 3 projets à réaliser par édition, parce qu'il y a aussi la capacité municipale là, des équipes à respecter.
0: L'appel reste ouvert jusqu'au 28 mai prochain. Retrouvons Catherine Boily pour en apprendre un peu sur comment soumettre un projet.
1: C'est assez facile de soumettre un projet. Vous pouvez soit aller en ligne, donc rimouski.ca/budget-participatif. Il y a un formulaire en ligne avec quelques questions. Sinon, on a mis des formulaires papier dans l'ensemble des bibliothèques de Rimouski. Donc, c'est possible aussi de prendre le temps là, de prendre une copie papier, de la remplir à la maison, puis de venir la reporter là, dans les bibliothèques de Rimouski.
0: Et puis, le festival La Crue des mots 2026 s'est déroulé dans la Métis à Montjoly du 14 avril au 3 mai. Mai dernier, le claque de la Métis, organisateur de cet événement, dresse un bilan positif de ces 10 jours d'intense activité. Reportage de notre journaliste dans la Métis, Hubert Théberge.
3: Ayant pour thème « Explorer le vrai du faux », le festival a rassemblé 30 artistes qui ont parcouru les écoles et plusieurs lieux culturels de la région. Madame Ananda Dubé-Gautier, coordonnatrice artistique du Carrefour de la littérature, revient sur un moment fort du festival.
4: On a eu un beau cabaret conte avec de l'improvisation au Ketch de Sainte-Flavie, jeudi le 30 avril dernier, et c'était vraiment exceptionnel parce que c'était un peu un coup de dé là, de mélanger à la fois du conte et de l'improvisation. Finalement, ça a très bien fonctionné, ça va vraiment bien ensemble parce que le public était réceptif, il y avait de la surprise, il y avait à la fois tout ce qui est spécial dans le conte, toute l'attention qu'on met dans le conte, mais aussi après quelque chose qui ne lâche pas le public, qui garde le public en haleine.
3: Selon l'équipe organisatrice, plus de 6200 personnes ont pris part à l'une ou l'autre des activités du festival, ce qui constitue, pour Mme Dubé-Gautier, une bonne nouvelle pour toute la région.
4: Quand on parle de 6200 personnes, bien, c'est sûr qu'il y a un bon 5500 qui représentent des élèves de la Matapédia, de la Matanie et de la Métis. Et pour la programmation grand public, ben on est vraiment enchantés que les gens aient répondu présents et se soucient encore de la culture dans son milieu et dans les arts. C'est sûr que c'est pas gagné. On n'a pas des salles de 200 personnes à remplir. Mais quand les gens répondent présents, ben c'est là qu'on voit l'importance pour notre communauté d'avoir des activités culturelles de qualité.
3: Alors que l'équipe du Carrefour de la littérature est en mode bilan, Mme Dubé-Gautier nous a confirmé que les chances d'avoir une édition 2027 de la Crue des mots sont plutôt bonnes. C'était Hubert Théberge de Flow FM pour le programme IJL.
0: Et ce sera tout pour ce bulletin de nouvelles. Merci de l'avoir suivi. 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

Bonjour, ici Karine Matheux. Voici les informations. Le directeur de l'Organisation mondiale de la santé s'attend à ce que davantage de cas d'antivirus se soient déclarés.

parmi les passagers du navire qui a été frappé par une éclosion mortelle. L'évacuation des plus de 120 croisiéristes et membres d'équipage d'une vingtaine de nationalités s'est terminée hier. L'OMS espère que les pays qui les ont rapatriés suivront ses recommandations pour la lutte contre l'antivirus. Au pays, les autorités de la Colombie-Britannique surveillent de près l'état des 4 Canadiens isolés sur l'île de Vancouver après leur séjour sur le navire. Le dossier santé numérique a connu hier quelques difficultés, dont des problèmes de latence dans le réseau entraînant des problèmes de connexion. Santé Québec, pour sa part, dit s'ajuster et assure que la mise en place du système informatique se passe plutôt bien. Des experts et des syndicats craignent toutefois d'autres défaillances dans les semaines à venir. Par ailleurs, c'est au tour du virage numérique dans le système de justice québécois d'être sous surveillance. Radio-Canada a appris que le ministère de la Cybersécurité et du Numérique prépare un audit de ce méga-projet d'au moins 500 millions de dollars qui devait initialement être complété en 2023. Plusieurs volets ont été reportés à 2029 et le ministère de la Justice n'est pas en mesure d'évaluer le coût total de ce virage numérique. Et la première ministre du Québec prépare une deuxième mission à l'étranger. Après Washington, Christine Fréchette se rendra en France. Elle quittera vendredi pour une mission de 5 jours. En plus de la valeur symbolique de cette visite, la première ministre souhaite que les entreprises québécoises profitent des investissements du plan de défense européen. Christine Fréchette prévoit aussi y aborder l'enjeu de la découvrabilité des contenus francophones en ligne. Voilà, c'était les informations.

0: Dans Rimouski, la Métis, présentement, il fait 4 degrés, avec 9 au maximum aujourd'hui, avec une alternance soleil-nuage. Pour ce soir ainsi que pour cette nuit, il fera 2 degrés avec quelques nuages. Et pour mercredi, 12 avec un ciel ensoleillé. Pour la nuit, 5 degrés avec des passages nuageux. Pour jeudi, 11 et 60 % de possibilités d'averse. Pour la nuit, 8 degrés avec un ciel nuageux. Pour vendredi, il fera 16 et du soleil. Et pour la nuit, 8 degrés avec un ciel dégagé. Pour samedi, on parle d'un beau gros 16 et d'une alternance de soleil ainsi que de nuages. Et pour la nuit, 11 avec 60 % de possibilités d'averse. Il est 7h10. 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
1: Il est 7h15 sur les ondes de Flow 96.5. Bienvenue dans le Crémeux Sucre. J'espère que vous allez bien. J'espère que vous passez une bonne matinée en ce mardi 12 mai 2026. Et ben voilà, j'espère que vous êtes d'attaque également pour ce mardi si vous n'avez pas encore commencé à travailler pour cette dose de motivation supplémentaire. Donc voilà, dans quelques instants, on se jase d'actualité. Par la suite, ben on va se parler sport vers les 7h30 parce que c'est le quatrième match entre les Sabres de Buffalo et le Canadien de Montréal ce soir au Centre Bell. Sinon, vers 7h45, je vous parle d'un personnage méconnu. Ben, en fait, on connaît tous son nom, mais on connaît pas vraiment son histoire. Billy the Kid, je vous en parle vers les 7h45. Puis sinon, ben, ça va aller rondement pour l'heure de 8h. Donc, voilà, il est 7h16, pause commerciale, musique, retour les actualités.
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7h22 minutes sur les ordres de Flow 96.5 et vous savez probablement ce qui s'est passé hier au palais de justice de Rimouski. Cette saga est enfin terminée. Luc Merville est condamné à 2 ans de prison ferme pour avoir commis une agression sexuelle sur une femme de 20 ans dans la nuit du 23 au 24 juin 2000 à la suite d'un spectacle de la fête nationale présenté au Parc Beau Séjour. Le juge de la Cour du Québec, James Rondeau, a rendu sa décision en fait lundi matin au palais de justice. Il a estimé que la détention dans la collectivité telle que plaidée par la défense ne s'appliquait pas en raison de nombreux facteurs aggravants dans le dossier, dont l'état de vulnérabilité de la victime. Il fait que l'accusé ait continué avec ses actions après que la victime lui ait demandé d'arrêter. La défense plaidait pour une peine de 2 ans moins 1 jour dans la collectivité, tandis que le ministère public réclamait 30 mois de prison ferme. Le tribunal estime que la détention ferme est requise, mentionne le juge James Rondeau, mais pas selon le quantum suggéré par la couronne, a mentionné le magistrat. L'avocat de l'accusé, Maître Véronique Talbot, a plaidé que l'inscription au registre des délinquants sexuels n'était pas requise. Le juge Rondeau a décidé du contraire. Il a ordonné que Luc Merville soit inscrit au registre pour une période de 20 ans. La peine de détention sera suivie d'une probation de 3 ans. Elle comprend également une interdiction de posséder des armes de 10 ans et un prélèvement d'ADN pour analyse génétique. Le juge également y est allé d'une citation mentionnant le degré de responsabilité de l'accusé qui est élevé. Alors qu'il a profité de la vulnérabilité de sa victime, il était sans antécédent judiciaire au moment des faits, mais les impacts sur la victime sont absolument importants. Donc voilà, la couronne qui réclamait 30 mois de prison. La procureure de la couronne, Maître Roxane Bossé-Morin, estimait qu'il y a des facteurs aggravants qui militent pour la prison ferme, comme la vulnérabilité de la victime qui n'était pas en mesure de se défendre. Luc Merville, c'est ce que son avocat a mentionné hier, est déjà en processus d'appel. Donc, on n'a pas fini d'entendre parler de cette histoire. Mais 2 ans de prison ferme, c'est la sentence initiale du juge James Rondeau. Donc voilà, c'est ce que son avocate, Maître Talbot, a mentionné hier. Donc voilà, on va pardon, cette saga là qui est dans l'actualité depuis des années maintenant. Plus que des mois, des années. On pensait que c'en était fini, mais non. Monsieur Merville est en processus pour appeler sa sentence. Donc voilà, on a officiellement vraiment pas fini d'entendre parler de ce dossier-là. 7h26, Blue Jeans Bleu s'en viennent. Et au retour, on jase sport. 4e match Canadien-Sabre ce soir.

0: 7h30, match numéro 4, Sabre canadien, ce soir au Centre Bell. On a tout un match à prévoir. Les Sabres devraient sortir très fort, mais surtout, Lindy Ruff devrait en avoir assez vu d'Alex Lyon et devrait y aller avec son coéquipier finlandais, Ukko-Pekka Luukkonen, un des noms les plus longs que j'ai vu de ma vie. mais voilà, beaucoup de K, beaucoup de N, beaucoup de O dans le nom d'Ukko-Pekka Luukkonen. Voilà, Canadien Sabre, à quoi on peut s'attendre. Je crois que le Canadien va sortir très fort également devant ses partisans. J'ai l'impression qu'avec les Hurricanes qui ont gagné en 4 parties, le Canadien qui a l'occasion de ne pas s'éterniser va vouloir la saisir, cette occasion-là, et ainsi essayer de disposer des Sabres le plus tôt possible. Je crois que c'est la stratégie que va adopter le CH, parce que les Hurricanes vont être frais et dispo pour le deuxième tour. Ça fait déjà plusieurs jours que les Canes sont en congé. Ils ont battu les Flyers en 4 parties, dois-je le rappeler, depuis le 9 mai que les Hurricanes sont en congé. Nous sommes le 12 aujourd'hui et il y a des matchs jusqu'à au moins jeudi dans la finale de l'Atlantique. Donc, tu sais, potentiellement que la série commencerait entre samedi et lundi si jamais toutes les séries de deuxième tour se terminent. Donc ça ferait un bon gros 9 jours de congé là pour les Hurricanes en arrivant au troisième tour, potentiellement face aux Sabres ou aux Canadiens. On espère aux Canadiens, bien évidemment. Joueur à surveiller des deux côtés, ben Alex Newhook, évidemment, sur une lancée incroyable. Alex Newhook, depuis quelque temps, il a 5 buts depuis le début de ses séries éliminatoires. C'est le plus de buts qu'il a marqué dans un parcours éliminatoire et il a déjà gagné la Coupe Stanley. C'est donc 5 buts à ses 4 derniers matchs pour non, c'est ça, oui. 5 buts dans ses 4 derniers matchs pour Alex Newhook. Il est tout feu tout flamme présentement. Alex Newhook. Donc l'ancien choix de l'Avalanche du Colorado, dois-je le rappeler, en 2019, 16e choix au total de la première ronde de 2019. Un autre qui va bon train, ben c'est Kirby Dach. Après son erreur qui lui a valu de fermer son compte Instagram, Kirby Dach, qui est revenu en force, a marqué même lors du dernier match. Il est rendu à 4 buts. Il est le deuxième meilleur marqueur du Canadien lors de ses séries 2026. La profondeur du Canadien est vraiment l'élément qui fait qu'il se distingue des Sabres présentement. Lorsque le Canadien est capable de contenir les gros canons des Sabres, ben plus rien se passe sur la patinoire. La profondeur des Sabres est inexistante dans cette série jusqu'à date après 3 parties. Lennon Hudson, c'est le meilleur joueur du Canadien depuis le début des séries et de très très loin. Peut-être à égalité avec Jakub Dobesh là. Peut-être à égalité avec Jakub Dobesh. Ouais. On va le mettre à égalité avec le bon vieux Jakub. Lennon Hudson est le meilleur patineur du moins du Canadien depuis le début des séries et c'est même pas proche. 9 points déjà pour le petit Lane en 10 parties. Avez-vous vu sa photo à côté d'Olivier Rioux? C'est hilarant. Lane Hudson, 5 pieds 9. Olivier Rioux, 7 pieds 9. Il y a exactement 2 pieds de différence entre les deux. Et c'est le père de Lane Hudson, Rob Hudson, après la partie, qui a vu Olivier Rioux flanquer d'un chandail de Lane Hudson. Et lui a dit, voudrais-tu une photo avec Lane? Il a dit, évidemment, que j'ai une photo avec Lane. Et donc, les deux se sont adonnés à une petite photo par la suite pour immortaliser ce moment. Et vraiment, quelle bête Olivier Rioux, pour vrai. Il est entré dans le portail des transferts d'ailleurs. Il rejoindra donc une nouvelle université. Il est parti des Gators de la Floride, mais c'est que son université ne me vient pas immédiatement. Olivier Rioux, voilà, il est là. C'est où qu'il a abouti déjà. Ben là, on parle juste de sa photo avec Lane Hudson. Avec l'université UC UC Irvine. Donc, c'est là qu'il poursuivra sa carrière avant potentiellement de se faire repêcher dans la NFL. Il est l'adolescent le plus grand au monde. Adolescent dans le sens qu'il n'a pas encore 21 ans. Donc, il est considéré comme un teen aux États-Unis. Et donc, il est le plus grand adolescent de l'histoire de l'humanité. Et voilà, donc, c'est le fun de le voir aux alentours du Centre Bell. Quoi qu'il doit cacher une couple de personnes lui-même lorsqu'il est assis. C'est assez impressionnant. Merci. De retour au hockey, ben, je m'attends à une grosse performance des Sabres ce soir. Une performance digne de l'équipe qui a fini au premier rang de la Ligue nationale de hockey en termes de fiches à partir de la fin novembre. Je crois que les Sabres vont sortir tout leur arsenal aux Canadiens de limiter les chances de leur gros canon, Tage Thompson, Rasmus Dahlin, Bowen Byram, Alex Tuch et compagnie. Parce que vraiment, je vous l'ai dit, la profondeur des Sabres, elle n'est pas à point en séries éliminatoires. Et l'entraîneur-chef Lindy Ruff en connaît quelque chose. Il n'en est pas à son premier rodéo. Il sait que ses joueurs de profondeur doivent produire un minimum si les Sabres veulent espérer passer le Canadien. Donc, à suivre ce soir pour le quatrième match déjà de la série, deuxième tour du Canadien face aux Sabres de Buffalo. Le Canadien peut se donner une sérieuse option sur la victoire de cette série en gagnant ce soir. Ça viendrait 3-1 dans la série en faveur du Canadien. Si les Sabres venaient qu'à l'emporter, ben eux aussi se donnent une victoire, une option sur la victoire en égalant cette série, deux victoires de chaque côté et en s'assurant d'un match 6 samedi soir au Centre Bell. Voilà donc pour ça, je crois que le Canadien l'emportera ce soir et ce par la marque de 5-3. Je pense qu'Ukko-Pekka Luukkonen sera d'office pour les Sabres ce soir. C'est ça. Moi, j'ai l'impression que ça va se terminer en 6 samedi. Je pense que le Canadien gagne ce soir, que les Sabres gagnent à la maison jeudi soir et que le Canadien remporte au Centre Bell samedi. Un autre match à l'affiche dans la LNH ce soir. Les Ducks affrontent les Golden Knights pour le cinquième match de leur série. Elle est égale 2-2, cette série-là. Donc, une équipe prendra une sérieuse option sur le carré d'as ce soir entre les Ducks et les Golden Knights. La même fiche en série depuis le début, 6 victoires et 4 défaites de chaque côté. Les Golden Knights comptent sur le meilleur pointeur des séries depuis le début de celle-ci. Il s'agit de Mitch Marner. Mitch Marner est un joueur transformé à Las Vegas. Il a 16 points depuis le début des séries. Son équipe a disputé seulement 10 parties éliminatoires depuis le début de 2026. Depuis le début des série 2026, voilà. Donc, Mitch Marner n'était pas le problème à Toronto, puisque les Leafs n'ont même pas fait les séries. Du côté des Golden Knights, ben, ça va être de remporter les matchs à la maison pour espérer l'emporter face aux Ducks. Il en reste plus à Vegas qu'il y en a à jouer à Anaheim. Donc, les Knights pourront donc essayer de capitaliser là-dessus pour une éventuelle victoire en deuxième ronde et un potentiel rendez-vous avec l'Avalanche du Colorado qui n'a fait qu'une seule bouchée du Wild du Minnesota hier. 5-2, la marque finale en faveur de l'Avalanche. Voilà, 2 buts en filet désert pour l'Avalanche toutefois, mais vraiment, c'est un match beaucoup plus serré que ça. 3-2 Colorado au milieu de la troisième. Et par la suite, MacKinnon et Nelson ont marqué dans un filet complètement béant, un filet laissé désert par le gardien du Wild, Jesper Wallstedt. Le Wild fera face à l'élimination demain, mercredi, pour le cinquième match de cette série qui reprend au Ball Arena de Denver au Colorado. Voilà pour les sports. Ah oui, ben c'est vrai, si vous avez également, si vous n'aimez pas le Canadien, vous n'aimez pas la Ligue nationale de hockey, vous pourrez écouter le match de la victoire de Montréal. Cinquième match de leur série contre le Frost du Minnesota. Série-là, ben en fait, c'est le cinquième et ultime match parce que c'est un 3-5. L'équipe qui gagne s'en va en finale contre le Charge d'Ottawa. Le Frost est double champion en titre de la Coupe Walter. Ne pas gagner pour le Frost, ce serait ne pas se rendre en finale pour la première fois de l'histoire de l'équipe et surtout la première fois de l'histoire de la Ligue qu'une autre équipe que le Frost remporterait la Coupe Walter. À voir si la victoire privera le Frost de sa d'une troisième Coupe Walter de suite. Il est 7h40. Météo, pause commerciale, musique au retour. Je vous jase d'un personnage du Far West. À 7h40 sur les ondes de... 7h40 sur les ondes, oui. Dans Rimouski, la Métis, voilà. Il fait 4 degrés présentement dans Rimouski, Métis. 9 degrés au maximum aujourd'hui. Alternant soleil-nuage. Pour ce soir et pour cette nuit, il fera 2 et quelques nuages. Pour mercredi, 12 degrés avec un ciel qui sera ensoleillé. Pour la nuit, on parle de 5 et de passage nuageux. Pour jeudi, 11 degrés avec 60% de possibilité d'averse. Pour la nuit, 8 degrés avec des nuages. Pour vendredi, 16 du soleil et pour la nuit 8 degrés avec un ciel dégagé. Samedi il fera 16 et une alternance soleil et nuages et pour la nuit 11 avec 60% de possibilité d'averse. Dimanche 18 avec 40% de possibilité d'averse. Il est 7h40. 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

0: Il est 7h45 sur les ondes de Flow 96.5 et je vous parle d'un personnage que l'on connaît, mais pas vraiment. Billy the Kid, donc, qui a terrorisé le Far West hors la loi, devenu un mythe à seulement 21 ans. Savez-vous que Billy the Kid ne s'appelait pas vraiment Billy? Il s'appelait, oui, Henry McCarthy. Il a passé son enfance entre plusieurs villes de l'Ouest américain avant que sa famille ne s'installe définitivement au Nouveau-Mexique. C'est là que sa vie bascule parce qu'après la mort de sa mère en 1874, sa famille éclate. Henry enchaîne alors les petits boulots, puis ses premiers vols par la suite. Arrêté pour vol, il s'évade puis fuit vers l'État de l'Arizona. En 1877, là-bas, il commet son premier meurtre. Il devient alors fugitif recherché. Jeune et charismatique, il devient de plus en plus connu dans l'Ouest. Henry change alors de nom. Il devient William H. Bunny, puis il se fait appeler Billy the Kid par la suite. En 1878, Billy rejoint le camp de John Tunstall au Nouveau-Mexique, mais quand ce dernier est assassiné par la bande rivale de John Dolan, Billy décide alors de se venger. C'est le début de la Lincoln County War, mais la guerre tourne vite au chaos. Fusillade, vengeance, règlement de compte, sa bande finit décimée, mais il survit. Après ça, ben il veut arrêter de suivre, de fuir, oui, voilà, et souhaite se repentir. Il tente de négocier sa liberté avec le gouverneur du Nouveau-Mexique. Il espère obtenir une amnistie et une protection en échange de son témoignage. Sauf que tout tourne mal. Il redevient fugitif. Sa tête est mise à prix pour la somme de 500 $ à l'époque. Mais en décembre 1880, une ancienne connaissance, le shérif Pat Garrett, finit par le capturer finalement. Billy the Kid est alors condamné à mort. Il réussit à s'évader de prison en tuant deux adjoints du shérif. Il devient l'un des hommes les plus recherchés de l'Ouest. Et quelques mois plus tard, il est retrouvé par Pat Garrett, qui l'abat finalement. Et Billy the Kid est donc décédé à 21 ans. Mais même s'il n'a vécu que quelques années en tant que la loi, ça suffit pour faire de lui un mythe du Far West. La légende lui attribue 21 meurtres, mais seulement 4 sont avérés par les historiens. Les autres, on n'a aucune preuve que c'est lui qui les a commis, mais on se doute pas mal que ça vient probablement de ses mains. 7h47, pause commerciale, musique. Au retour, les nouvelles avec Alphonse.
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0: Bonjour à toutes et à tous, bienvenue à votre bulletin de nouvelles régionales sur Flo 96.5. Ici, Alphonse Legault au micro. Le cégep de Matane procédait le 2 mai dernier à la remise officielle de diplômes aux participants de l'école des grands, un programme de mentorat qui unit depuis plusieurs années des communautés collégiales et les milieux primaires. C'était à l'occasion d'une cérémonie courte mais riche qui a mis en lumière l'engagement soutenu des jeunes étudiants et la persévérance des élèves de l'école Zénon Soucy. On revient aujourd'hui sur cette cérémonie et le rôle central de ce programme de la Fondation W dans la région. C'est avec Anne Dionne, enseignante de français et chargée de projet au Cégep de Matane.
1: La cérémonie de remise de diplôme a lieu le midi. Donc, c'était le samedi midi en présence des parents, des jeunes qui ont participé à l'école des grands et des mentors. Donc, c'était vraiment un bel événement, court et très rythmé, à l'image du dynamisme des jeunes participants.
2: L'école des grands, c'est un programme parascolaire de mentorat. Parlez-nous de cette école, comment ça fonctionne?
1: Donc, l'école des grands, c'est un programme d'aide aux devoirs et d'éveil scientifique. Hein. Ça vise la réussite éducative et la résilience scolaire d'élèves vulnérables. C'est chapeauté par la Fondation W et il y a plusieurs centres participants partout au Québec. Donc, le Cégep de Matane participe dans un partenariat avec l'école Zénon Soucy. Et ça fait en sorte que, par exemple, cette session, on avait 24 élèves du primaire de l'école Zénon Soucy qui venaient nous voir pour 10 samedis matin avec 12 mentors du collégial. Et ça permet d'avoir un horaire structuré, semblable à chaque samedi, avec un mélange de découvertes scientifiques ou informatiques et de révision des leçons pour l'école. Et je dois dire aussi, c'est un projet de recherche, hein, donc ça comprend aussi des objectifs bien clairs et beaucoup de méthodologies à respecter.
0: Aujourd'hui présent dans plus de 70% des régions du Québec, le programme s'inscrit dans une mission globale d'égalité des chances en offrant un soutien structuré aux élèves plus vulnérables. Le Cégep de Matane veut contribuer par ce programme actif.

0: Hier en communication à la ville de Rimouski de nous dire pourquoi Rimouski met un accent particulier cette année sur cet aspect environnemental. Voici ce qu'elle nous a dit.
1: On voyait beaucoup les mêmes projets qui revenaient, là, donc des parcs de quartier, des skateparks, ce qui est vraiment intéressant. Mais avec la thématique en environnement, en fait, c'est que les projets peuvent prendre différentes formes. Donc, on ouvre vraiment les possibilités. Ça peut être autant des projets d'information, de sensibilisation ou même d'éducation à des sujets environnementaux. Par exemple, une programmation d'activités éducatives sur la saine alimentation locale, ben ça pourrait être accepté. Un festival qui donne plus d'informations sur les semences. On est vraiment plus ouvert là, avec la thématique en environnement. Ça permet au projet d'avoir un impact vraiment dans le milieu, là, puis d'améliorer en tout cas là, la position climatique à Rimouski un petit peu à la fois.
2: Est-ce qu'il y a une limite budgétaire pour les projets qui peuvent être soumis?
1: Les projets déposés peuvent être maximum de 150 000 $, mais on accepte aussi des projets là, un petit peu plus petits. Là, donc, on a une fourchette de prix là, de 25 000 à 150 000. Puis, nous, la ville, on se donne un maximum de 3 projets à réaliser par édition parce qu'il y a aussi la capacité municipale là, des équipes à respecter.
0: L'appel reste ouvert jusqu'au 28 mai prochain. Retrouvons Catherine Boily pour en apprendre un peu sur comment soumettre un projet.
1: C'est assez facile de soumettre un projet. Vous pouvez soit aller en ligne, donc rimouski.ca/budget-participatif. Il y a un formulaire en ligne avec quelques questions. Sinon, on a mis des formulaires papier dans l'ensemble des bibliothèques de Rimouski. Donc, c'est possible aussi de prendre le temps là, de prendre une copie papier, de la remplir à la maison, puis de venir la reporter là, dans les bibliothèques de Rimouski.
0: Et puis, le festival La Crue des mots 2026 s'est déroulé dans la Métis à Montjoly du 14 avril au 3 mai. Mai dernier, le claque de la Métis, organisateur de cet événement, dresse un bilan positif de ces 10 jours d'intense activité. Reportage de notre journaliste dans la Métis, Hubert Théberge.
3: Ayant pour thème explorer le vrai du faux, le festival a rassemblé 30 artistes qui ont parcouru les écoles et plusieurs lieux culturels de la région. Madame Ananda Dubé-Gautier, coordonnatrice artistique du Carrefour de la littérature, revient sur un moment fort du festival.
4: On a eu un beau cabaret conte avec de l'improvisation au Ketch de Sainte-Flavie, jeudi le 30 avril dernier, et c'était vraiment exceptionnel parce que c'était un peu un coup de dé là, de mélanger à la fois du conte et de l'improvisation. Finalement, ça a très bien fonctionné, ça va vraiment bien ensemble parce que le public était réceptif, il y avait de la surprise, il y avait à la fois tout ce qui est spécial dans le conte, toute l'attention qu'on met dans le conte, mais aussi après quelque chose qui ne lâche pas le public, qui garde le public en haleine.
3: Selon l'équipe organisatrice, plus de 6200 personnes ont pris part à l'une ou l'autre des activités du festival, ce qui constitue, pour Mme Dubé-Gautier, une bonne nouvelle pour toute la région.
4: Quand on parle de 6200 personnes, bien, c'est sûr qu'il y a un bon 5500 qui représentent des élèves de la Matapédia, de la Matanie et de la Métis. Et pour la programmation grand public, ben on est vraiment enchanté que les gens aient répondu présent et se soucient encore de la culture dans son milieu et dans les arts. C'est sûr que c'est pas gagné. On n'a pas des salles de 200 personnes à remplir. Mais quand les gens répondent présents, ben c'est là qu'on voit l'importance pour notre communauté d'avoir des activités culturelles de qualité.
3: Alors que l'équipe du Carrefour de la littérature est en mode bilan, Mme Dubé-Gautier nous a confirmé que les chances d'avoir une édition 2027 de la Crue des mots sont plutôt bonnes. C'était Hubert Théberge de Flow FM pour le programme IJL.
0: Et ce sera tout pour ce bulletin de nouvelles. Merci de l'avoir suivi. 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

Bonjour, ici Karine Matheux. Voici les informations. Le directeur de l'Organisation mondiale de la santé s'attend à ce que davantage de cas de dentavirus se soient déclarés parmi les passagers du navire qui a été frappé par une éclosion mortelle. L'évacuation des plus de 120 croisiéristes et membres d'équipage d'une vingtaine de nationalités s'est terminée hier. L'OMS espère que les pays qui les ont rapatriés suivront ses recommandations pour la lutte contre l'antavirus. Au pays, les autorités de la Colombie-Britannique surveille de près l'état des quatre Canadiens isolés sur l'île de Vancouver après leur séjour sur le navire. Le dossier santé numérique a connu hier quelques difficultés, dont des problèmes de latence dans le réseau entraînant des problèmes de connexion. Santé Québec

que pour sa part dit s'ajuster et assure que la mise en place du système informatique se passe plutôt bien. Des experts et des syndicats craignent toutefois d'autres défaillances dans les semaines à venir. Par ailleurs, c'est au tour du virage numérique dans le système de justice québécois d'être sous surveillance. Radio-Canada a appris que le ministère de la cybersécurité et du numérique prépare un audit de ce méga-projet d'au moins 500 millions de dollars qui devait initialement être complété en 2023. Plusieurs volets ont été reportés à 2029 et le ministère de la Justice n'est pas en mesure d'évaluer le coût total de ce virage numérique. Et la première ministre du Québec prépare une deuxième mission à l'étranger. Après Washington, Christine Fréchette se rendra en France. Elle quittera vendredi pour une mission de 5 jours. En plus de la valeur symbolique de cette visite, la première ministre souhaite que les entreprises québécoises profitent des investissements du plan de défense européen. Christine Fréchette prévoit aussi y aborder l'enjeu de la découvrabilité des contenus francophones en ligne. Voilà, c'était les informations.

0: 9 au maximum aujourd'hui. Ce soir et cette nuit, il fera 9 degrés. Il fera 2 degrés, pardon. Avec quelques nuages. Pour mercredi, 12 avec du soleil. Et pour la nuit, 5 avec des passages nuageux. Jeudi, 11 et 60% de possibilité d'averse. Pour la nuit, 8 degrés avec des passages nuageux. Vendredi, il fera 16 degrés et du soleil. Et pour la nuit, 8 degrés avec un ciel dégagé. Samedi, 16 et une alternance de soleil ainsi que de nuages. Et pour la nuit, 11 degrés avec 60% de possibilité d'averse. Dimanche, 18 avec 40% de possibilité d'averse à 8h10. 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
1: Vous écoutez Deux crèmes un sucre avec Émile Clouet.

0: Il est 8h18 sur les ondes de Flow 96.5. Bienvenue dans l'heure de 8h. Donc, ce qui vous attend, ben, c'est un bulletin de sport dans quelques instants. Sinon, ben, je vais vous jaser, donc, tout de suite après ceci. Mais, voilà, donc, petite interlude musicale juste avant. Et, ben voilà, juste après la pause commerciale qui s'en vient, interlude musicale, bulletin de sport, et par la suite, ben, on continue de jaser.
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1: Dans la Ligue nationale de hockey, ce soir, deux matchs sont à l'affiche, dont le quatrième entre les Sabres et le Canadien. L'enjeu est immense pour les deux équipes, parce qu'avec une victoire du tricolore, la troupe de Martin Saint-Louis prendrait les devants 3-1 dans cette série. Mais au contraire, si c'est la troupe de Lindelof qui venait qu'à l'emporter, la série serait égale 2-2, avec tout à gagner pour les deux formations. Le quatrième match de la série finale de la division Atlantique, c'est au Centre Bell que ça se passe à 19h. Une grande question persiste toujours. Qui d'Alex Lyon ou Dukko-Pekka Luukkonen gardera la cage des Sabres? Lyon avait bien fait contre les Bruins de Boston, mais voilà qu'il vient d'accorder au moins 4 buts dans un deuxième match consécutif. Il y a donc de fortes chances que son entraîneur-chef Lindelof lui préfère son homologue finlandais. Et sinon, nous aurons droit au crucial match numéro 5 entre les Ducks d'Anaheim et les Golden Knights de Vegas. Cette partie sera disputée au T-Mobile Arena de Vegas, alors que l'une des deux équipes poussera l'autre au bord du gouffre. Et parlant de gouffre, l'Avalanche a poussé le Wild à son bord hier soir en l'emportant par la marque de 5-2. Ils prennent donc une avance de 3-1 dans leur série de deuxième tour. Les hommes de Jared Bednar ne sont plus qu'à une seule victoire de se qualifier en demi-finale. Ils seraient la deuxième équipe à atteindre le carré d'as après les Hurricanes de la Caroline qui l'ont emporté en 4 parties contre les Flyers. Sinon, dans la LHJMQ, c'est ce soir que la finale se poursuit et ça se passe au Centre Georges Vézina de Chicoutimi, domicile des Saguenayens. La série est égale, une victoire de chaque côté. Les Sags ne voudront perdre telle occasion devant leurs partisans. C'est le 8e match disputé au Centre Georges Vézina en série pour les Sags cette année et en 7 rencontres auparavant, ils ont remporté 6 fois. La seule défaite des siens à domicile en série est survenue lors du premier match de leur série contre les Huskies de Rouyn-Noranda en demi-finale. Les Huskies l'avaient emporté par la marque de 3-1. Mais ce n'est plus important. Voyons voir qui des Wildcats ou des Saguenayens prendront les devants dans la série finale du trophée Gilles Courteau. Dans la LPHF, une seule demi-finale est restante, c'est celle entre la Victoire de Montréal et les doubles champions en titre de la Coupe Walter, le Frost du Minnesota. C'est donc le 5e match de leur série 3-5, ce soir, à la Place Belle de Laval, match reporté qui aurait dû être disputé hier soir. La rencontre est à 19h et aurait été reportée pour des raisons médicales. Des joueuses de la Victoire auraient contracté un virus non lié au hantavirus selon la Ligue et elles auraient été indisposées à disputer la rencontre d'hier. L'équipe qui va remporter ce 5e et décisif match se retrouvera en grande finale de la Coupe Walter face aux Charge d'Ottawa qui ont gagné leur série contre le Fleet de Boston. Et si c'est la Victoire qui venait qu'à l'emporter, ce serait la première fois de l'histoire de la LPHF que le Frost ne participerait pas à la grande finale.
2: C'était Émile Clouet pour vos sports.
1: h 34 sur les ondes de Flow 96.5. Je vous parle de quelques faits un petit peu méconnus. On passe ça avec le mot poubelle. Savez-vous qu'il vient tout simplement d'un nom de famille, Eugène Poubelle, préfet de la Seine à la fin du 19e siècle, a imposé l'usage de récipients pour les déchets à Paris. Son nom est depuis devenu un mot du quotidien. C'est genre de détail qu'on oublie avec l'histoire. Par la suite, lors de la révolution industrielle en Angleterre et en Irlande, il existait un métier, aujourd'hui complètement disparu évidemment, celui de knocker-up. Leur travail, réveiller les ouvriers à l'heure en frappant aux portes ou aux fenêtres avec de longs bâtons. Donc, voilà, avant les réveils matins, il y avait des réveils humains. Par la suite, certaines pratiques anciennes nous paraissent aujourd'hui presque irréelles. Par ailleurs, en Chine, pendant des siècles, le bandage des pieds a été utilisé comme marque de beauté et de statut social. Les pieds étaient compressés dès l'enfance afin de devenir extrêmement petits au prix de douleurs considérables et de graves conséquences physiques au fil du temps. Donc, voilà un peu plus sombre ça. Sinon, ben il y a des épisodes qui semblent inventés, mais qui sont bien réels. Par exemple, durant la Grande Dépression aux États-Unis, de nombreuses familles utilisaient des sacs de farine afin de fabriquer des vêtements. Des entreprises l'avaient compris et imprimaient même leurs sacs avec des motifs ou des couleurs afin qu'ils soient plus faciles à recycler en habits. La débrouillardise des gens de ce temps-là me fascinera toujours. Je parle de deux prisonniers également, Will West et William West, au début du 20e siècle, qui ont contribué à faire basculer la justice vers l'usage des empreintes digitales, bien plus fiables que les anciens systèmes d'identification, parce qu'une erreur de confusion a transformé la manière d'identifier les individus. Par la suite, la compagnie Bayer vendait de l'héroïne comme remède contre la toux entre 1890 et 1910. Vous avez bien entendu de l'héroïne pour combattre la toux. Si jamais vous avez une vilaine toux, essayez tout sauf ça. je pense que on ne retournerait pas dans le temps pour des affaires comme ça, mettons. Voilà donc pour ça, on s'en va en musique et en pause commerciale, en météo également. Au retour, ce sera déjà la fin de cette émission. Donc voilà, je vous envoie en musique.

0: Dans Rimouski, Métis, présentement, c'est 5 degrés avec 9 au maximum aujourd'hui. Une alternance de soleil ainsi que de nuages est prévue ce soir et cette nuit. 2 degrés avec quelques nuages. Pour demain, mercredi, il fera 12 et du soleil. Pour la nuit, 5 degrés avec des passages nuageux. Jeudi, on parle de 11 et de 60% de possibilité d'averse. Pour la nuit, 8 degrés avec des passages nuageux. Vendredi, 16 et du soleil. Et pour la nuit, 8 degrés avec un ciel dégagé. Samedi, on parle de 16 et d'une alternance de soleil ainsi que de nuages. Et pour la nuit, 11 et 60% de possibilité d'averse. Pour dimanche, 18 degrés avec 40% de possibilité d'averse. Il est 8h41.
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0: Il est 8h49 sur les ondes de Flow 96.5. Merci à tout le monde d'avoir été là. Merci à tout le monde d'avoir écouté ce matin. On se reparle demain dès 6h30. Moi, je vous laisse en pause commerciale et en musique. Au retour, les nouvelles d'Alphonse et Charles Lepage.
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0: Bon matin, mesdames, messieurs. Bienvenue à votre bulletin de nouvelles d'avant-midi de ce 12 mai 2026. Ici, Alphonse Legault au micro. Depuis l'annonce le 5 mai dernier de l'attribution du contrat de conception-construction du stade multisport de la ville de Rimouski au consortium Encobâtiment et LFG Construction, la ville est sur de nombreuses critiques de part et d'autre. Tout a commencé par le soumissionnaire évincé Construction Technipro qui a dénoncé une procédure taillée sur mesure avant de publier sur les réseaux sociaux les plans de projet qu'il avait soumis. Malgré les explications fournies par la ville qui appuie sa démarche de sélection suite des tests réglementaires entourant les procédures de conception-construction, la grogne ne s'est pas apaisée sur les réseaux sociaux. Certains vont jusqu'à tasser l'administration municipale ou le comité de sélection de corruption. Une pétition serait même en circulation. Ce lundi 11 mai, le maire Guy Caron a rencontré la presse pour faire une mise au point. Il a insisté sur les règles de procédure que lui et son administration sont tenus de respecter, justifiant ainsi la confidentialité de la composition du comité de sélection, ainsi que le silence sur les détails spécifiques ayant départagé les deux soumissionnaires en compétition. Guy Caron.
1: On travaille à l'intérieur d'une législation, d'une loi qui nous impose des choix, des façons de faire. Alors, je me sens pas critiqué de façon illégitime. Je pense que les gens se disent qu'on devrait donner plus d'informations. Mais moi, ce que je dis, c'est qu'on a fait ce qu'on peut présentement dans le cadre de la législation et de la réglementation qui nous est imposée par la loi sur les cités et les villes. Bien de ces réglementations nous viennent en fait des conclusions de la commission Charbonneau à l'époque.
2: Tout ce qui n'est pas dit aujourd'hui, c'est la loi qui vous l'impose.
1: C'est exactement ce qu'on pourrait sortir dans le futur, ce qui nous soit permis de le faire, on peut très bien le faire. Mais il y a beaucoup d'éléments qu'on ne peut pas divulguer parce que la loi sur la protection des renseignements personnels l'interdit, ou encore parce que la loi sur les cités et les villes l'interdit. Alors ces éléments-là ne peuvent pas être publiés, même si les gens font des pétitions, font des demandes d'accès à l'information, il ne serait pas divulgué parce que la loi nous empêche de les donner.
2: Enfin, vous demandez à la population de vous croire sur parole que ce qui est fait dans son avantage.
1: C'est pas juste moi, c'est la commission Charbonneau. La commission Charbonneau a établi un processus comme celui-ci pour répondre à des problèmes significatifs qui avaient le rôle, l'appel d'offres sur le modèle du plus bas soumissionnaire qui entraîne une série de problèmes significatifs. Alors, oui, je demande à la population de nous faire confiance dans le sens où ce sont des administrateurs, des gens

0: les critiques actuelles ne sont apparues qu'après la publication de la décision finale. Il a tout de même glissé quelques mots sur les critères ayant servi à choisir la proposition qui convenait le mieux à la vision à long terme de la ville.
1: Un concept de construction-construction, l'objectif principal est d'assurer un maximum de qualité avec un contrôle des coûts, non seulement à court terme, mais à long terme. Les gens ont beaucoup parlé de la différence de coût entre les deux projets. La différence, c'est uniquement la construction. Si le projet est debout pendant 75 ou 100 ans, puis que ça nous coûte beaucoup plus cher parce que la garantie était différente d'un projet à l'autre, ou aussi parce que l'efficacité énergétique n'était pas au rendez-vous d'un côté ou de l'autre, ou aussi parce que au niveau des systèmes d'aération, un système va entraîner des coûts supplémentaires par rapport à un autre, tout ça fait partie de l'évaluation qui est faite. Tout ça fait partie de l'évaluation des coûts à long terme également. Et la différence au niveau de la construction pourrait très bien être compensée, même plus que largement, par des coûts moindres à long terme qui vont faire en sorte que le projet qui a été sélectionné est plus avantageux.
0: Depuis quelques mois maintenant, le 6 du Bas-Saint-Laurent fait face à plusieurs absences maladies imprévues sur l'unité 3C des soins en oncologie de l'hôpital régional de Rimouski. Pour faire face à la situation, un plan de contingence a été mis en marche. La structure de poste de jour et de soir a été temporairement ajustée. Ainsi, au lieu de deux infirmières et d'une infirmière auxiliaire, la dotation prévoit une infirmière et deux infirmières auxiliaires. La nuit, la structure demeure inchangée, soit une infirmière et une infirmière auxiliaire. Mais cette dotation ne semble pas rassurer l'équipe de professionnels en soins de l'unité de médecine spécialisée en oncologie du centre hospitalier régional de Rimouski. Dans une lettre envoyée aux médias, l'équipe affirme que la sécurité des soins est mise à mal avec ce nouveau dispositif réductif de l'équipe. Nous avons joint pour en parler Brandon Sirois. Il est le vice-président du syndicat des professionnels en soins infirmiers et cardio-respiratoires du Bas-Saint-Laurent.
2: On a peur que le service soit réduit encore plus. On s'entend que on peut couper, mais le cancer, lui, coupera pas puis prendra pas de vacances. Il va toujours exister, malheureusement, qu'on le veuille ou pas. Donc, on ne peut pas couper dans ce service-là avec une population qui est si vulnérable. Il faut s'assurer de donner les soins. Et là, la crainte, c'est que si à Rimouski, on n'a pas les effectifs et les gens qui sont qualifiés pour travailler dans ce milieu-là ne sont pas capables de recevoir tout le monde, mais ces gens-là vont se retrouver à recevoir leurs soins à Québec. Donc, pour quelqu'un qui suit des traitements là, oncologiques, de se rendre le matin jusqu'à Québec pour des soins, c'est un peu plus difficile. On s'éloigne souvent de la famille et tout. Donc, c'est pas ce qu'on souhaite. On souhaite garder nos soins là, ici, là, dans l'Est du Québec.
0: Poursuivons maintenant ce bulletin de nouvelles avec la note culturelle du jour. C'est avec vous, Hugo Etier.
3: Le Théâtre du Bic accueille un nouveau directeur général. L'organisme culturel a annoncé la nomination de François Boivin, qui entrera officiellement en poste le 19 mai prochain. Cette nomination arrive dans un contexte positif pour le Théâtre du Bic, qui connaît un nouvel élan depuis sa réouverture en 2023. Le conseil d'administration affirme vouloir poursuivre sur cette lancée avec une équipe déjà bien en place. De son côté, François Boivin affirme que les arts et les enjeux de société sont au cœur de son parcours professionnel depuis plus de 15 ans. Même s'il a passé plus de deux décennies en Ontario, il dit avoir toujours gardé un fort attachement au Bas-Saint-Laurent. Il se dit très enthousiaste de prendre la relève de Marjorie Maury et souhaite contribuer au développement du Théâtre du Bic à l'approche d'une nouvelle planification stratégique. Le public pourra d'ailleurs faire sa connaissance très bientôt, puisqu'il sera présent lors du lancement de la programmation 2026-2027 du Théâtre du Bic, prévu le 14 mai prochain.
0: Et maintenant, le sport, présenté par Émile Clouet.
4: Dans la Ligue nationale de hockey, ce soir, deux matchs sont à l'affiche, dont le quatrième entre les Sabres et le Canadien. L'enjeu est immense pour les deux équipes, parce qu'avec une victoire du tricolore, la troupe de Martin Saint-Louis prendrait les devants 3-1 dans cette série. Mais au contraire, si c'est la troupe de Lindy Ruff qui venait qu'à l'emporter, la série serait égale 2-2, avec tout à gagner pour les deux formations. Le quatrième match de la série finale de la division Atlantique, c'est au Centre Bell que ça se passe à 19h. Une grande question persiste toujours. Qui d'Alex Lyon ou d'Ukko-Pekka Luukkonen gardera la cage des Sabres? Lyon avait bien fait contre les Bruins de Boston, mais voilà qu'il vient d'accorder au moins 4 buts dans un deuxième match consécutif. Il y a donc de fortes chances que son entraîneur-chef, Lindy

0: Christophe. Lui préfère son homologue finlandais. Et sinon, nous aurons droit au crucial match numéro 5 entre les Ducks d'Anaheim et les Golden Knights de Vegas. Cette partie sera disputée au T-Mobile Arena de Vegas, alors que l'une des deux équipes poussera l'autre au bord du gouffre. Et parlant de gouffre, l'Avalanche a poussé le Wild à son bord hier soir en l'emportant par la marque de 5-2. Ils prennent donc une avance de 3-1 dans leur série de deuxième tour. Les hommes de Jared Bednar ne sont plus qu'à une seule victoire de se qualifier en demi-finale. Ils seraient la deuxième équipe à atteindre le carré d'as après les Hurricanes de la Caroline qui l'ont emporté en 4 parties contre les Flyers.
1: Ce sera tout pour ce bulletin de nouvelles. Merci de l'avoir suivi. 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
2: Bonjour, ici Karine Matheux. Voici les informations. Le directeur de l'Organisation mondiale de la santé s'attend à ce que davantage de cas de dentavirus se soient déclarés parmi les passagers du navire qui a été frappé par une éclosion mortelle. L'évacuation des plus de 120 croisiéristes et membres d'équipage d'une vingtaine de nationalités s'est terminée hier. L'OMS espère que les pays qui les ont rapatriés suivront ses recommandations pour la lutte contre l'antavirus. Au pays, les autorités de la Colombie-Britannique surveille de près l'état des 4 Canadiens isolés sur l'île de Vancouver après leur séjour sur le navire. Le dossier santé numérique a connu hier quelques difficultés, dont des problèmes de latence dans le réseau entraînant des problèmes de connexion. Santé Québec, pour sa part, dit s'ajuster et assure que la mise en place du système informatique se passe plutôt bien. Des experts et des syndicats craignent toutefois d'autres défaillances dans les semaines à venir. Par ailleurs, c'est au tour du virage numérique dans le système de justice québécois d'être sous surveillance. Radio-Canada a appris que le ministère de la Cybersécurité et du Numérique prépare un audit de ce méga-projet d'au moins 500 millions de dollars qui devait initialement être complété en 2023. Plusieurs volets ont été reportés à 2029 et le ministère de la Justice n'est pas en mesure d'évaluer le coût total de ce virage numérique. Et la première ministre du Québec prépare une deuxième mission à l'étranger. Après Washington, Christine Fréchette se rendra en France. Elle quittera vendredi pour une mission de 5 jours. En plus de la valeur symbolique de cette visite, la première ministre souhaite que les entreprises québécoises profitent des investissements du plan de défense européen. Christine Fréchette prévoit aussi y aborder l'enjeu de la découvrabilité des contenus francophones en ligne. Voilà, c'était les informations.

0: sera une alternance de soleil et de nuages pour aujourd'hui. Des vents devenant d'ouest à 20 km/h en mi-journée et un maximum de 9. Ce soir et cette nuit, partiellement nuageux, devenant dégagé tard ce soir. Des vents d'ouest à 20 km/h devenant léger au cours de la nuit et un minimum de plus 2. Pour mercredi, du temps ensoleillé, maximum 12. Passage nuageux au cours de la nuit avec un minimum de 5 degrés. Et pour jeudi à plus long terme, ce sera nuageux avec 60 % de probabilité d'averse et un maximum de 11 degrés. Et sur Rimouski, présentement, le mercure est à 5 degrés Celsius.
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Et voilà, bonjour tout le monde dans ce mardi matin. C'est aujourd'hui le 12 mai 2026. L'émission Ici et maintenant qui vous est présentée sur Flow FM jusqu'à midi. Et parmi les sujets qu'on abordera au cours de l'émission ce matin, la pensée quotidienne dans quelques instants. Ensuite, à 9h30, il sera question de l'impact positif des animaux de compagnie sur la santé humaine. Il y a une enquête là, qui a été réalisée de très, très nombreux individus. Une enquête qui est plutôt révélatrice. Alors, je vous en donne les détails tantôt à 9h30. La leçon de vie est à 9h50. En deuxième heure, des astuces de ce temps-ci, on fait le ménage des plates-bandes du jardin, on prépare le terrain finalement pour la nouvelle saison. Mais on est pris avec les fameuses mauvaises herbes là, qui poussent entre les dalles de patio, entre autres, votre pavé imbriqué. Donc, je vais vous donner des petites astuces maison, des trucs maison, quoi, pour éliminer les mauvaises herbes entre ces dalles. Ça, c'est à 10h15. Ensuite, à 10h30, votre contrat de location automobile vous coûte-t-il trop cher? On va regarder ce que les spécialistes recommandent de ce côté-là. Ensuite, à la capsule Les 12 mois de Flow, la fameuse chronique de la promotion là, pour les membres de Flow FM, on parlera de la surveillance des enfants autour des piscines ce matin. Ça, c'est vraiment à écouter, même si on le dit, on le répète souvent. À chaque année, il y a de très nombreux décès d'enfants autour des piscines. Les règlements ont changé au cours des dernières années. Ils sont devenus très sévères avec l'obligation d'avoir des clôtures et tout ça. Alors, on va revenir sur le sujet tantôt à 10h50. Ensuite, vers les 10h15, on fera un petit rappel des différentes conférences offertes à l'ADOCAR, le groupe des aînés et retraités de l'UQAR. À part ça, l'agenda vers 11h20 et les petites annonces avec Liliane Bussière aussi à 11h35. Et puis, on continuera aussi de vous qualifier pour le tirage du spectacle « J'ai fait un humain », que ce soit le balado ou encore le spectacle aussi qui sera présenté en soirée. Le tirage aura lieu vers les 11h30. Alors voilà pour l'essentiel de cette émission.

0: Et pour notre pensée quotidienne aujourd'hui, c'est celle-ci. Vous n'allez jamais laisser des empreintes qui durent si vous marchez toujours sur la pointe des pieds. Bon, c'est dit presque d'une façon humoristique. Lema Gowi en est l'auteur. Donc, c'est vrai qu'en faisant pas de bruit non plus, on laisse pas grand trace dans notre environnement. C'est comme si on était à la chasse furtive. Donc, la pensée, je vous la rappelle, vous n'allez jamais laisser d'empreintes qui durent si vous marchez toujours sur la pointe des pieds.
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Tiens, on vient d'apprendre là, que les automobilistes sont pas sortis du bois avec les travaux chez leur mécanicien, chez leur garagiste. Il paraît que vos changements d'huile vont coûter bientôt 40% plus cher. Et après avoir senti une secousse à la pompe, ben voilà que les automobilistes québécois devront composer avec des hausses entre 30 et 40% pour leur prochain changement d'huile au cours des prochaines semaines. Et selon ce qu'on a appris de plusieurs sources, la majorité des compagnies de distribution d'huile à moteur ont contacté leurs clients la semaine dernière pour les informer d'une augmentation musclée de leur prix pour l'huile à moteur et d'autres produits de base du pétrole. Et la raison principale évoquée est la destruction des installations d'une énorme usine de transformation de matières premières dans le Moyen-Orient. Et cette usine dessert la majorité des distributeurs d'huile à moteur dans le monde. Et selon certains garagistes, on n'aura pas le choix de refiler l'augmentation aux clients. C'est du moins ce qu'explique, par exemple, la personne qui a été contactée. C'est un détaillant d'un centre de pneus mécanique à Mirabel, Tommy Miron. Alors, tous ses fournisseurs l'ont appelé pour l'avertir de ce qui s'en vient. Présentement, son prix pour un changement d'huile d'une auto régulière comme une Honda Civic ou une Nissan Sentra est de 100 $ plus taxes applicables. Et avec les augmentations, ben, ce prix pourrait grimper à 130, voire même 140 $ pour le même service. Et M. Miron dit qu'on ne peut rien faire. Lui qui est dans le domaine automobile depuis quelques années, tous les garages seront dans le même bateau et tout le monde affichera les mêmes prix, dit-il. Et pour ceux qui réalisent l'opération par eux-mêmes, les prix des contenants d'huile vendus dans les grandes bannières au détail suivront la même tendance. Bon, ben voilà une autre couche finalement hein, sur l'augmentation des coûts de toutes parts. Ça revole partout, puis les salaires pour bien des gens demeurent toujours les mêmes. À un moment donné, l'entonnoir va devenir... le petit trou de l'entonnoir va venir pas mal serré. Déjà qu'il l'est pour une grosse partie de la population. Voilà, 9h29 minutes, on continue avec Ludovic Bourgeois en musique.

0: Maintenant, cette fois-ci, on va parler de l'impact positif des animaux de compagnie sur la santé humaine. Il y a une enquête internationale qui confirme cet impact positif sur la santé humaine si vous avez un animal de compagnie. Et avec 98% des propriétaires d'animaux rapportant une amélioration de leur bien-être selon cette étude, et celle-ci met en évidence des bénéfices concrets comme une réduction du stress, une augmentation du bonheur, une meilleure activité physique et une diminution du sentiment de solitude. Et cette enquête a été réalisée entre 2021 et 2023. On y a recueilli les témoignages de près de 20 000 propriétaires de chiens et chats dans 10 pays, ainsi que l'avis de plus de 1 500 vétérinaires. Quand même une étude importante. Et parmi les effets positifs qu'on observe, les propriétaires d'animaux de compagnie indiquent que leur présence apporte un réconfort émotionnel significatif. Il y a 67% des personnes interrogées qui affirment que leur animal les rend plus heureux, 51% ressentent un soutien émotionnel lors de moments difficiles et 48% soulignent que leur animal de compagnie les aide à réduire leur stress et leur solitude. Ben souvent, on le remarque dans bien des familles, l'animal de compagnie est traité comme un enfant de la famille. Et puis, cette étude révèle également que la possession d'un animal encourage l'activité physique. Moi, je regarde les gens qui prennent une marche dans mon secteur, dans ma rue, et la plupart sont presque continuellement ou habituellement accompagnés d'un chien. Alors, d'un chien en laisse. Alors, il y a 36% des propriétaires qui affirment que leur animal les incite à être plus actifs. Ben, ça, c'est sûr, hein? Évidemment, les chiens ont besoin d'une petite marche quotidienne, donc ça vous force à bouger. Donc, pour les gens qui aiment ça, il faut aussi être bien conscient qu'il y a des coûts associés à la possession d'un animal. Les coûts en nourriture sont quand même assez élevés durant l'année. Les frais de vétérinaire, là, on dit que ça peut coûter aux environs 3 000 $ par année pour l'entretien d'un animal. Donc, avant de vous lancer, il faut quand même tenir compte de ces critères-là aussi. Les questions d'une alternance de soleil et de nuages pour aujourd'hui avec un mercure à 9 degrés comme maximum, des vents légers à 20 km/h. Pour demain, mercredi, ce sera ensoleillé avec 12 degrés. C'est une belle journée malgré tout. Pas de nuages en tout cas de prévu pour l'instant. Pour jeudi, c'est des possibilités d'averse à 60% avec un mercure à 11 degrés. Et il y aura un retour du soleil pour vendredi, 16 degrés. Samedi également, soleil et nuages, 16 degrés. On connaîtra 18 degrés pour dimanche avec de la pluie et 18 degrés également pour lundi. Donc, pour la fin de semaine, le long congé de la fête des Patriotes, ce sera quand même pas si mal, sauf qu'il y a de la pluie là, possible pour dimanche. Et présentement sur Rimouski, le mercure, je vérifie, n'a pas changé. C'est toujours 5 degrés Celsius.
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0: pour la nouvelle chanson de Céline Dion. Ben, notre leçon de vie aujourd'hui, c'est un père de famille peut-être qui raconte un peu en quelques lignes son histoire de vie. Je ne suis pas cool, ça me va très bien. En fait, j'ai gâché beaucoup d'énergie quand j'étais plus jeune car je m'inquiétais en fait du fait d'être cool. Moralité, c'est bien plus amusant d'oublier tout ça et d'être simplement vous-même. Ben oui, être cool. Bon, ben ça dépend, là. Quand vous êtes adolescent, être cool, ça peut être exigeant, puis ça peut parfois aussi vous amener à vouloir impressionner vos amis, votre gang de chums, puis pas toujours pour les bonnes raisons non plus, surtout quand on a des ados influençables là, qui veulent à leur tour être cool, ça, c'est autre chose. Plus tard, bon, ça peut être divertissant d'avoir quelqu'un de cool dans son environnement et vous pouvez rester tout simplement vous-même aussi. C'est moins exigeant et moins compromettant aussi parfois. 9h48, on continue après la pause en chanson avec Sylvain Cossette et Gabriel Cyr notamment.
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0: Bon matin, mesdames, messieurs. Bienvenue à votre bulletin de nouvelles d'avant-midi de ce 12 mai 2026. Ici, Alphonse Legault au micro. Depuis l'annonce le 5 mai dernier de l'attribution du contrat de conception-construction du stade multisport de la ville de Rimouski au consortium Encobâtiment et LFG Construction, la ville est sujet de nombreuses critiques de part et d'autre. Malgré les explications fournies, la grogne ne s'est pas apaisée sur les réseaux sociaux. Certains vont jusqu'à tasser l'administration municipale ou le comité de sélection de corruption. Une pétition serait même en circulation pour stopper l'évolution du projet. Ce lundi 11 mai, le maire Guy Caron a rencontré la presse pour faire une mise au point. Il a insisté sur les règles de procédure que lui et son administration sont tenus de respecter, justifiant ainsi la confidentialité de la composition du comité de sélection, ainsi que le silence sur les détails spécifiques ayant départagé les deux soumissionnaires en compétition. Guy Caron.
1: On travaille à l'intérieur d'une législation, d'une loi qui nous impose des choix, des façons de faire. Alors, je me sens pas critiqué de façon illégitime. Je pense que les gens se disent qu'on devrait donner plus d'informations. Mais moi, ce que je dis, c'est qu'on a fait ce qu'on peut présentement dans le cadre de la législation et de la réglementation qui nous est imposée par la loi sur les cités et les villes. Bien de ces réglementations nous viennent en fait des conclusions de la commission Charbonneau. Et beaucoup d'éléments qu'on ne peut pas divulguer parce que la loi sur la protection des renseignements personnels l'interdit. Encore parce que la loi sur les cités et les villes l'interdit. Alors, ces éléments-là ne peuvent pas être publié, même si les gens font des pétitions, font des demandes d'accès à l'information, ils ne seraient pas divulgués parce que la loi nous empêche de les donner.
2: Enfin, vous demandez à la population de vous croire sur parole que ce qui est fait dans son avantage.
1: Ça, justement, c'est la commission Charbonneau. La commission Charbonneau a établi un processus comme celui-ci pour répondre à des problèmes significatifs qu'avait le rôle, l'appel d'offres sur le modèle du plus bas soumissionnaire qui entraîne une série de problèmes significatifs. Alors, oui, je demande à la population de nous faire confiance dans le sens où ce sont des administrateurs, des gens de l'administration qui ont un code d'éthique de déontologie. Un conseil municipal qui est élu pour prendre des décisions, pour laquelle on débat pendant des heures de temps, qu'on a accès à toute l'information. À un moment donné, oui, on doit prendre une décision et si on ne peut pas divulguer l'information à la population, c'est bien souvent pas parce qu'on ne veut pas, c'est parce qu'on ne le peut pas. Et là, bien, on demanderait effectivement à la population de pouvoir assumer qu'on prend des décisions sur la base d'informations qui est rigoureusement partagée, débattue et discutée avant d'être votée.
0: De plus, Guy Caron a glissé quelques mots sur les critères ayant servi à choisir la proposition qui convenait le mieux à la vision à long terme de la ville.
1: Si le projet est debout pendant 75 ou 100 ans et que ça nous coûte beaucoup plus cher parce que la garantie était différente d'un projet à l'autre, ou si parce que l'efficacité énergétique n'était pas au rendez-vous d'un côté ou de l'autre, ou si parce que au niveau des systèmes d'aération, un système va entraîner des coûts supplémentaires par rapport à un autre, tout ça fait partie de l'évaluation qui est faite et la différence au niveau de la construction pourrait très bien être compensée, même plus que largement, par des coûts moindres à long terme qui vont faire en sorte que le projet qui était sélectionné est plus avantageux.
0: Depuis quelques mois maintenant, le 6 du Bas-Saint-Laurent fait face à plusieurs absences maladies imprévues sur l'unité 3C des soins en oncologie de l'hôpital régional de Rimouski. Pour faire face à la situation, un plan de contingence a été mis en marche. La structure de poste de jour et de soir a été temporairement ajustée. Ainsi, au lieu de deux infirmières et d'une infirmière auxiliaire, la dotation prévoit une infirmière et deux infirmières auxiliaires la nuit.

0: respiratoire du Bas-Saint-Laurent.
1: On s'entend qu'on peut couper, mais le cancer, lui, coupera pas, puis prendra pas de vacances. Il va toujours exister, malheureusement, qu'on le veuille ou pas. Donc, on peut pas couper dans ce service-là avec une population qui est si vulnérable. Il faut s'assurer de donner les soins. Et là, la crainte, c'est que si à Rimouski, on n'a pas les effectifs et les gens qui sont qualifiés pour travailler dans ce milieu-là ne sont pas capables de recevoir tout le monde, mais ces gens-là vont se retrouver à recevoir leurs soins à Québec. Donc, pour quelqu'un qui suit des traitements là, oncologiques, de se rendre le matin jusqu'à Québec pour des soins, c'est un peu plus difficile. On s'éloigne souvent de la famille et tout. Donc, c'est pas ce qu'on souhaite. On souhaite garder nos soins là, ici, là, dans l'Est du Québec.
0: Poursuivons maintenant ce bulletin de nouvelles avec la note culturelle du jour. C'est avec vous, Hugo Étier.
2: Le Théâtre du Bic accueille un nouveau directeur général. L'organisme culturel a annoncé la nomination de François Boivin, qui entrera officiellement en poste le 19 mai prochain. Cette nomination arrive dans un contexte positif pour le Théâtre du Bic, qui connaît un nouvel élan depuis sa réouverture en 2023. Le conseil d'administration affirme vouloir poursuivre sur cette lancée avec une équipe déjà bien en place. De son côté, François Boivin affirme qu'il souhaite contribuer au développement du Théâtre du Bic à l'approche d'une nouvelle planification stratégique. Le public pourra d'ailleurs faire sa connaissance très bientôt, puisqu'il sera présent lors du lancement de la programmation 2026-2027 du Théâtre du Bic, prévu le 14 mai prochain.
0: Et maintenant, le sport, présenté par Émile Clouet.
3: Dans la Ligue nationale de hockey, ce soir, deux matchs sont à l'affiche, dont le quatrième entre les Sabres et le Canadien. L'enjeu est immense pour les deux équipes, parce qu'avec une victoire du tricolore, la troupe de Martin Saint-Louis prendrait les devants 3-1 dans cette série. Mais au contraire, si c'est la troupe de Lindy Ruff qui venait qu'à l'emporter, la série serait égale 2-2, avec tout à gagner pour les deux formations. Le quatrième match de la série finale de la division Atlantique, c'est au Centre Bell que ça se passe. À 19h. Et sinon, nous aurons droit au crucial match numéro 5 entre les Ducks d'Anaheim et les Golden Knights de Vegas. Cette partie sera disputée au T-Mobile Arena de Vegas, alors que l'une des deux équipes poussera l'autre au bord du gouffre. Et parlant de gouffre, l'Avalanche a poussé le Wild à son bord hier soir en l'emportant par la marque de 5-2. Ils prennent donc une avance de 3-1 dans leur série de deuxième tour. Les hommes de Jared Bednar ne sont plus qu'à une seule victoire de se qualifier en demi-finale. Il serait la deuxième équipe à atteindre le carré d'as après les Hurricanes de la Caroline qui l'ont emporté en 4 parties contre les Flyers.
0: Ce sera tout pour ce bulletin de nouvelles. Merci de l'avoir suivi. 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
4: Bonjour, ici Karine Matheux. Voici les informations. Le directeur de l'Organisation mondiale de la santé s'attend à ce que davantage de cas de dentavirus se soient déclarés parmi les passagers du navire qui a été frappé par une éclosion mortelle. L'évacuation des plus de 120 croisiéristes et membres d'équipage d'une vingtaine de nationalités s'est terminée hier. L'OMS espère que les pays qui les ont rapatriés suivront ses recommandations pour la lutte contre l'antivirus. Au pays, les autorités de la Colombie-Britannique surveille de près l'état des 4 Canadiens isolés sur l'île de Vancouver après leur séjour sur le navire. Le dossier santé numérique a connu hier quelques difficultés, dont des problèmes de latence dans le réseau entraînant des problèmes de connexion. Santé Québec, pour sa part, dit s'ajuster et assure que la mise en place du système informatique se passe plutôt bien. Des experts et des syndicats craignent toutefois d'autres défaillances dans les semaines à venir. Par ailleurs, c'est au tour du virage numérique dans le système de justice québécois d'être sous surveillance. Radio-Canada a appris que le ministère de la Cybersécurité et du Numérique prépare un audit de ce méga-projet. Projet d'au moins 500 millions de dollars qui devait initialement être complété en 2023. Plusieurs volets ont été reportés à 2029 et le ministère de la Justice n'est pas en mesure d'évaluer le coût total de ce virage numérique. Et la première ministre du Québec prépare une deuxième mission à l'étranger. Après Washington, Christine Fréchette se rendra en France. Elle quittera vendredi pour une mission de 5 jours. En plus de la valeur symbolique de cette visite, la première ministre souhaite que les entreprises québécoises profite des investissements du plan de défense européen. Christine Fréchette prévoit aussi y aborder l'enjeu de la découvrabilité des contenus francophones en ligne. Voilà, c'était les informations.

prévoit une alternance de soleil et de nuages pour aujourd'hui, des vents devenant d'ouest à 20 km/h en mi-journée et un maximum de 9. Ce soir et cette nuit, partiellement nuageux, devenant dégagé tard en soirée, vent d'ouest de 20 km/h devenant léger au cours de la nuit, minimum plus 2. Pour mercredi, ensoleillé avec un maximum de 12, des passages nuageux durant la nuit avec un minimum de 5. Et pour jeudi, c'est du temps nuageux avec 60% de probabilité d'averse et un maximum de 11. Ce sera nuageux durant la nuit de jeudi. Et puis pour les gens qui seront en congé pour le long congé finalement de la fête des Patriotes, on prévoit du temps ensoleillé vendredi et samedi avec un maximum de 16 degrés. Et pour dimanche, c'est du nuageux, oui, un 40% de probabilité d'averse avec 18 degrés. Et la même chose pour lundi, 18 degrés, mais cette fois-là, une alternance de soleil et de nuages. Et sur Rimouski, présentement, la

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0: Maintenant, je vous donne des trucs, des conseils pour débuter cette deuxième heure pour les mauvaises herbes qui poussent entre vos dalles de béton de patio, là, les pavés imbriqués, et des petits trucs québécois qui sont pas dispendieux non plus, qui sont à la portée de tout le monde. Si vous avez un crayon, un bout de papier, là, prenez ça tout de suite. Je vais vous donner une petite recette tantôt. Bon, évidemment, si vous utilisez un grattoir, ça ne nécessite pas de produits ménagers. Un grattoir solide, c'est le meilleur outil pour désherber en profondeur et bien nettoyer entre les dalles. Maintenant, si vous désirez une solution moins éreintante, ben il y a l'eau bouillante, une solution simple et économique qui consiste à verser de l'eau bouillante directement sur les mauvaises herbes pour les tuer. Et puis, il y a d'autres méthodes naturelles aussi pour prévenir la repousse des mauvaises herbes tout en respectant l'environnement. Et il y a le bicarbonate de soude, le vinaigre blanc, entre autres, et le gros sel qui peuvent être utilisés. Et si les plantes qui envahissent vos pavés et vos joints de dalles sont très envahissants et difficiles à éliminer complètement, ben vous pouvez essayer cette recette. Alors, on prend d'abord 6 cuillères à soupe de bicarbonate de soude, soude à pâte, la petite vache, comme on l'a dit, dans une petite boîte carrée. Vous y ajoutez 1 litre d'eau bouillante et quelques gouttes de savon à vaisselle liquide. Donc, 3 ingrédients, pas compliqué du tout. 6 cuillères à soupe de bicarbonate de soude, 1 litre d'eau bouillante et quelques gouttes de savon à vaisselle. Alors, il s'agit de bien diluer le bicarbonate dans l'eau. Vous ajoutez le liquide vaisselle, puis vous versez ensuite dans une bouteille de type vaporisateur, là, et vous le mettez en position spray, oui, hein, pour que ce soit bien étendu partout. Et vaporisez généreusement la solution entre les dalles et les pavés pour tuer toutes les mauvaises herbes. Le gros sel aussi, ça c'est une arme finalement très efficace. Le sel est idéal pour empêcher la pousse des mauvaises herbes. Et si vous cherchez quoi mettre entre les dalles pour empêcher ces fameuses mauvaises herbes, ben la solution, c'est le gros sel. Vous pouvez saupoudrer ce gros sel entre les dalles une fois aux 10 jours environ. Et n'oubliez pas de remettre du sel après chaque jour de pluie, pour que ce soit vraiment efficace contre les mauvaises herbes. Et puis, on peut utiliser aussi le vinaigre blanc. Là aussi, j'ai une petite recette pour un pavé uni auto-bloquant entre les dalles et sur les joints de terrasse, là. Le vinaigre blanc est un puissant désherbant naturel à tester. Alors, la recette est très simple. Encore une fois, ça ressemble un peu à l'autre. Cette solution, vous prenez d'abord 2 tasses de vinaigre blanc pur, auquel vous ajoutez 1/4 tasse de sel de table ou de gros sel. Et vous y ajoutez aussi 5 à 10 gouttes de savon à vaisselle liquide. Et vous diluez bien le sel dans le vinaigre. Vous versez cette solution désherbante dans une bouteille vaporisateur, comme on le disait tantôt. Et puis, vous aspergez vos mauvaises herbes entre les dalles et les pavés pour vous en débarrasser rapidement. Alors, voilà des petits trucs comme ça, qui sont à la portée de tous avec des produits ménagers qu'on a souvent dans l'armoire. Et ça va rendre vos pavés encore plus acceptables parce que ces mauvaises herbes-là, parfois, ça les envahit et ça devient beaucoup moins esthétique.
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Donc, vous avez pris l'habitude depuis plusieurs années de faire la location de votre véhicule plutôt que de l'acheter. Est-ce qu'il y a des avantages, des désavantages dans cette façon de faire? Ben, on va justement regarder quels sont les signes qui indiquent que votre contrat de location automobile vous coûte trop cher. La location d'une voiture, ça peut être intéressant si vous souhaitez réduire vos mensualités puis changer de véhicule tous les 2 ou 3 ans. Cependant, les chiffres liés à la location sont plus complexes qu'il n'y paraît à première vue. Des petits détails peuvent faire grimper discrètement le montant que vous payez. Et entre les frais, les limites de kilométrage et les exigences en matière d'assurance, il est facile de dépenser plus que prévu. Et si vous commencez à vous demander si votre contrat de location est vraiment avantageux, ben on va vous donner justement quelques signes avant-coureurs auxquels vous devriez porter attention. Le premier, ben c'est le paiement mensuel qui est proche d'un paiement de prêt. Alors ça, c'est l'un des principaux avantages de la location, à savoir que généralement, ça réside dans le fait que les mensualités sont moins élevées que celles d'un financement pour le même véhicule. Et si vos mensualités de location sont presque identiques à celles d'un prêt, ben là, vous passez à côté d'un avantage essentiel. Deuxième point, vous versez un acompte important. Alors, parfois, on vous dit, bon, ben tel taux d'intérêt sur tant de mois avec un acompte de X 1000 $, 2000 $ ou 3000 parfois. Alors, un acompte important sur un contrat de location ne vous donne pas le même sentiment d'appropriation qu'un achat. Si la voiture est déclarée irréparable au début du contrat, ben vous ne récupérez généralement pas cet acompte. Les paiements initiaux élevés peuvent masquer une offre qui n'est pas aussi abordable qu'elle en a l'air finalement. Autre point, si vous vous inquiétez constamment du kilométrage, parce que la plupart des contrats de location prévoient des limites de kilométrage annuel, souvent comprises entre 10 et 15 000 km par an. Si vous dépassez régulièrement cette limite, ben les frais liés au kilométrage supplémentaire peuvent rapidement s'accumuler à la fin du contrat. À part ça, il y a votre prime d'assurance aussi qui pourrait être plus élevée que prévu. On dit que les véhicules loués nécessitent généralement une couverture d'assurance plus élevée, notamment une assurance tout risque et une assurance collision. Et cette exigence protège la société de location et pas seulement vous. Ensuite, vous payez pour une usure excessive. Hein? Les contrats de location définissent ce qui est considéré comme une usure normale et les normes peuvent être plus strictes que vous ne le pensez. Les rayures, les bosses, les pneus usés peuvent entraîner des frais supplémentaires lors de la restitution du véhicule. À part ça, ben, vous continuez à répercuter les frais sur les nouveaux contrats de location aussi, si jamais, en tout cas, c'est le cas pour vous, si vous ajoutez des frais impayés ou un capital négatif provenant d'un contrat de location précédent à un nouveau contrat, eh bien là, vous augmentez le coût au total au fil du temps. Et ce cycle peut prendre ou rendre chaque contrat de location plus cher que le précédent. Maintenant, vous profitez rarement de la couverture de garantie. Si c'est votre cas, ben la location est souvent intéressante car la plupart des contrats de location couvrent la période de garantie du constructeur. Alors, si vous payez pour une extension de garantie ou encore si vous bénéficiez rarement de la protection offerte par la garantie, l'intérêt de la location diminue. Bon, puis il y a également les frais de résiliation anticipée. Ça, souvent, là, c'est une méthode, on le voit dans bien des garages. On vous fait changer de véhicule, vous êtes, par exemple, en location, on vous fait changer votre véhicule avant la fin de votre bail. Ben, la résiliation anticipée d'un bail peut entraîner des pénalités importantes, notamment le paiement des loyers restants et des frais supplémentaires. Si votre mode de vie change fréquemment et que vous résiliez régulièrement vos baux avant terme, ces pénalités peuvent s'avérer coûteuses quand même au fil du temps. Je vous en mentionne, est-ce que j'ai le temps encore? Bon, encore, on va tout simplement faire une pause et j'ai plusieurs autres facteurs à vous mentionner, là. Donc, si vous louez un véhicule, on vous donne ce matin quelques petits conseils, là, pour vérifier si votre contrat de location vous coûte trop cher.

0: Alors, on continue à vous donner quelques conseils. En fait, on essaie de voir là, si votre contrat de location automobile vous coûte trop cher. Il y a le facteur financier qui est plus important que vous ne le pensiez. Hein. Le facteur monétaire correspond essentiellement au taux d'intérêt d'un contrat de location. Bien qu'il soit présenté différemment, un facteur monétaire élevé augmente votre mensualité, même si le prix du véhicule semble raisonnable. Alors, si vous n'avez pas comparé les taux ou négocié, ben, vous pourriez payer plus que nécessaire. Pour les gens qui louent sans interruption, vous avez toujours pris l'habitude de louer vos véhicules, mais on dit que la location implique que vous effectuez des paiements réguliers sans jamais devenir propriétaire du bien. Et sur plusieurs années, ces paiements réguliers peuvent dépasser le montant que vous auriez dépensé pour acheter et entretenir une voiture à long terme. Et si vous avez recours à la location depuis 10 ans, il est peut-être temps de faire ce petit calcul pour voir si vous êtes avantagé ou non. Votre valeur résiduelle aussi, elle a été fixée, dans certains cas, à un niveau trop bas. Et la valeur résiduelle correspond à la valeur estimée du véhicule à la fin du contrat de location, le montant pour lequel vous pouvez racheter votre véhicule, hein. Et si elle est fixée à un niveau artificiellement bas, vos mensualités augmentent car vous couvrez une dépréciation plus importante. Et cette augmentation des mensualités peut discrètement rendre le contrat de location moins compétitif. Et si vous avez payé un supplément pour des options dont vous n'aviez pas besoin, les concessionnaires incluent parfois dans le contrat de location des options supplémentaires telles que la protection de la peinture, des forfaits d'entretien ou encore une couverture complémentaire. Eh bien, si certaines options peuvent être utiles, d'autres font grimper le coût global. À part ça, ben tiens, vous payez les frais d'entretien de vos poches. Certains contrats de location incluent l'entretien, mais ce n'est pas le cas de la plupart. Et si vous êtes responsable des services d'entretien courants et des réparations imprévues non couvertes par la garantie, ces coûts s'ajoutent à vos dépenses totales. Et puis, autre point, vous vous sentez peut-être obligé d'éviter les petites réparations. Bien, si vous payez constamment pour des petites réparations esthétiques avant la restitution afin d'éviter des pénalités, ces dépenses s'accumulent. Même les éraflures mineures sur le pare-choc ou les rayures sur les roues peuvent coûter plus cher que prévu. On dit aussi que vous pourriez acheter la voiture pour moins cher que le coût total de la location. Lorsque vous comparez le total de vos paiements et les frais de location au prix d'achat d'un modèle d'occasion similaire, le calcul peut ne pas être en faveur de la location. Et dans certains cas, l'achat et la conservation d'un véhicule plus longtemps permettent de répartir la dépréciation de manière plus efficace. Et si les chiffres ne concordent pas, la location n'est peut-être pas la meilleure solution pour vous. À part ça, si vous payez des frais de disposition tous les 2 ou 3 ans, il y a de nombreux contrats de location qui prévoient des frais de restitution lorsque vous rendez le véhicule. Même si ces frais peuvent sembler modestes en soi, les payer à chaque nouvelle location augmente votre coût à long terme. Vous êtes peut-être limité aussi par des règles de personnalisation strictes. Hein? La location interdit généralement toute modification importante du véhicule. Si vous avez payé pour annuler des modifications ou retirer des accessoires avant de restituer la voiture, cela représente un coût supplémentaire. Vous faites ajuster, par exemple, un attache-remorque. Parfois, les pièces du nouveau modèle ont changé. Il n'est plus compatible, donc vous perdez cet investissement-là, bien sûr. Vos habitudes de conduite ont changé aussi. Si vous avez commencé plutôt à faire des trajets plus longs ou à prendre fréquemment la route, votre kilométrage et vos frais d'entretien pourraient augmenter. Un contrat de location qui correspondait autrefois à votre mode de vie peut devenir contraignant et coûteux. Et changer vos habitudes peut transformer une bonne affaire en une charge financière. Voilà. Bon, ben alors, on a assez jasé là-dessus. Je pense que vous êtes capable de lire entre les lignes. Et ce qui est important, c'est justement de faire peut-être un petit examen après avoir loué pendant plusieurs années, à savoir si c'est pas plus avantageux d'acheter plutôt que de louer. Alternance de soleil et de nuages pour aujourd'hui avec un mercure qui devrait atteindre 9 degrés Celsius. Demain, mercredi, pleine journée de soleil avec 12 degrés. Ce sera une des belles journées de la semaine. Ensuite, jeudi, on prévoit de la pluie avec 60% de possibilité d'averse et un mercure à 11 degrés. Plein soleil pour vendredi avec 16 degrés. Ça, ce sera la plus belle journée de la semaine. C'est ensoleillé donc pour vendredi. Samedi, c'est un mélange des deux, alternance de soleil et de nuages avec 16 degrés. Pour la fin de semaine, la longue fin de semaine de la fête des Patriotes, on a 18 degrés avec de la pluie pour dimanche et 18 degrés également pour lundi avec un mélange, une alternance de soleil et de nuages. Et de ce temps-ci, ben, le soleil se lève quand même tôt. On a franchi la barre des 4 heures. Là, le soleil se lève à 4h58 le matin et se couche à 20h03 en fin de journée. Sur Rimouski, présentement, le mercure n'a pas changé. On a toujours... on a gagné un degré. C'est maintenant 6 degrés Celsius.
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0: 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Aujourd'hui, on vous parle de la surveillance des enfants et des piscines. On a beau parler de clôture, d'alarme, de gilet. En fait, la meilleure bouée de sauvetage d'un enfant, c'est un adulte qui le regarde. Il n'y a pas d'autre solution ici et maintenant, comme le titre de cette émission. La surveillance active, c'est ça, hein? Un adulte présent, proche, concentré uniquement sur les enfants dans l'eau. Tous les équipements sont utiles, mais aucun ne remplace les yeux et un cerveau en alerte. Il arrive tellement d'accidents comme ça, des noyades d'enfants chaque année. Et une chose qu'il faut comprendre, c'est comment ça se passe une noyade chez un enfant. C'est pas comme dans les films, avec des cris et des grands gestes. Un enfant glisse sous l'eau en silence, en quelques secondes, souvent sans que personne ne s'en rende compte. Un gilet mal ajusté, un flotteur qui retourne, une glissade près du bord, tout peut aller très vite et les choses qui, la chose qui permet de réagir à temps, c'est un adulte qui regarde en permanence ce qui se passe dans la piscine et autour. Les équipements de sécurité, eux, interviennent surtout avant ou après l'accident. La clôture empêche l'enfant d'accéder à la piscine quand, lorsqu'aucun adulte n'est là. L'alarme sonne quand la chute a déjà eu lieu. Les flotteurs aident l'enfant à se maintenir en surface tant qu'il reste bien positionné. Et tout cela est précieux, mais ce sont des barrières, des compléments. La surveillance active, elle, permet d'intervenir entre le moment où l'enfant est en difficulté et le moment où le drame devient irréversible. Surveiller activement, ce n'est pas être pas loin, ni jeter un œil de temps en temps entre deux textos. C'est être au bord de l'eau, à portée de bras des petits, les yeux sur eux, sans distraction. Idéalement, on désigne un adulte de surveillance. Pendant 20 ou 30 minutes, c'est lui ou elle qui a la responsabilité exclusive de garder l'œil sur les enfants, sans téléphone, sans livre, sans préparation de barbecue. Ensuite, on peut passer le relais à un autre adulte. Et même les bons nageurs ont besoin de cette attention. Un enfant qui sait nager peut faire un malaise, se fatiguer, se cogner la tête, être paniqué par un jeu qui dégénère. Aucun diplôme de natation ne le rend invincible. Et la présence d'un adulte concentré permet de repérer ces signes discrets. Un enfant qui s'isole, qui semble figé, qui s'agrippe au bord sans avancer, qui a le regard paniqué. Et enfin, il y a un aspect dont on parle moins, c'est la surveillance active qui change aussi le comportement des enfants. Un adulte présent et impliqué pose un cadre, rappelle les règles, calme les jeux trop brusques avant qu'ils ne deviennent dangereux. Et sa simple présence visible envoie un message clair. L'eau, c'est sérieux et on s'amuse, mais on fait attention. Et en résumé, tous les équipements de sécurité autour d'une piscine sont importants et il faut les installer. Mais ils ne seront jamais plus importants qu'un adulte vraiment disponible, les deux pieds sur le bord, le regard plongé dans la piscine plutôt que dans son écran. Et la technologie, les installations réduisent les risques. La surveillance active, elle, sauve des vies. Ben voilà, en espérant que ce rappel portera fruit et qu'on ne déplorera pas de noyade d'enfants au cours de la prochaine saison, voire même des adultes aussi parfois.
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Tiens, je prends une petite minute juste avant la chanson de Mike Demereau et les nouvelles d'Alphonse Legault pour vous parler de d'Elton John qui a fait une visite récemment ici au Canada et qui s'est dit honoré, entre autres, d'être Canadien. Il dit « Je suis Canadien et je peux vous dire que ce n'est pas le 51e putain d'État ». Ben évidemment, Elton John, qui s'est vu remettre le prix Glenn Gould à Toronto samedi dernier, a défendu le Canada, le pays d'origine de son mari, David Furnish, contre les lubies de Donald Trump. Et en acceptant son prix, le musicien, qui est maintenant âgé de 79 ans, il était accompagné d'ailleurs sur scène par son époux canadien, et il a déclaré qu'il se sentait pleinement canadien. « C'est tellement agréable, dit-il, d'être au Canada et d'assister à un concert rempli d'artistes canadiens que je connais. Et c'est aussi agréable d'être dans un pays où le bon sens règne. J'ai de la famille ici », a-t-il ajouté, en faisant référence à David Furnish et à leurs deux enfants. Il a poursuivi « Le Canada fait partie de ma vie, il est ancré dans mon âme », ce qui a déclenché les acclamations du public. Et Elton John a ajouté « Je suis Canadien, je peux vous dire que ce n'est pas le 51e putain d'État, comme je l'ai mentionné tantôt. Évidemment, tout ça a été acclamé et reçu avec beaucoup de satisfaction, surtout avec cet artiste-là qui rayonne de partout dans le monde. Alors, on y va en chanson cette fois-ci avec Mike Demereau. Ici, on ne peut pas vous le faire entendre parce qu'on ne joue que de la musique 100% francophone, mais tout le monde connaît bien, évidemment, Elton John. 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

0: Bon matin, mesdames, messieurs. Bienvenue à votre bulletin de nouvelles d'avant-midi de ce 12 mai 2026. Ici, Alphonse Legault au micro. Depuis l'annonce le 5 mai dernier de l'attribution du contrat de conception-construction du stade multisport de la ville de Rimouski au consortium Encobâtiment et LFG Construction, la ville est sujet de nombreuses critiques de part et d'autre. Malgré les explications fournies, la grogne ne s'est pas apaisée sur les réseaux sociaux. Certains vont jusqu'à tasser l'administration municipale ou le comité de sélection de corruption. Une pétition serait même en circulation pour stopper l'évolution du projet. Ce lundi 11 mai, le maire Guy Caron a rencontré la presse pour faire une mise au point. Il a insisté sur les règles de procédure que lui et son administration sont tenus de respecter, justifiant ainsi la confidentialité de la composition du comité de sélection, ainsi que le silence sur les détails spécifiques ayant départagé les deux soumissionnaires en compétition. Guy Caron.
1: On travaille à l'intérieur d'une législation, d'une loi qui nous impose des choix, des façons de faire. Alors, je me sens pas critiqué de façon illégitime. Je pense que les gens se disent qu'on devrait donner plus d'informations. Mais moi, ce que je dis, c'est qu'on a fait ce qu'on peut présentement dans le cadre de la législation et de la réglementation qui nous est imposée par la loi sur les cités et les villes. Bien de ces réglementations nous viennent, en fait, des conclusions de la commission Charbonneau. Et beaucoup d'éléments qu'on ne peut pas divulguer parce que la loi sur la protection des renseignements personnels l'interdit. Encore parce que la loi sur les cités et les villes l'interdit. Alors, ces éléments-là ne peuvent pas être publié, même si les gens font des pétitions, font des demandes d'accès à l'information, ils ne seraient pas divulgués parce que la loi nous empêche de les donner.
0: Enfin, vous demandez à la population de vous croire sur parole que ce qui est fait dans son avantage.
1: C'est pas juste moi, c'est la commission Charbonneau. La commission Charbonneau a établi un processus comme celui-ci pour répondre à des problèmes significatifs qu'avait le rôle, l'appel d'offres sur le modèle du plus bas soumissionnaire qui entraîne une série de problèmes significatifs. Alors, oui, je demande à la population de nous faire confiance dans le sens où ce sont des administrateurs, des gens de l'administration qui ont un code d'éthique de déontologie, un conseil municipal qui est élu pour prendre des décisions, pour laquelle on débat pendant des heures de temps, qu'on a accès à toute l'information. À un moment donné, oui, on doit prendre une décision, et si on ne peut pas divulguer l'information à la population, c'est bien souvent pas parce qu'on ne veut pas, c'est parce qu'on ne le peut pas. Et là, bien, on demanderait effectivement à la population de pouvoir assumer qu'on prend des décisions sur la base d'informations qui est rigoureusement partagée, débattue et discutée avant d'être votée.
0: De plus, Guy Caron a glissé quelques mots sur les critères ayant servi à choisir la proposition qui convenait le mieux à la vision à long terme de la ville.
1: Si le projet est debout pendant 75 ou 100 ans et que ça nous coûte beaucoup plus cher parce que la garantie était différente d'un projet à l'autre, aussi parce que l'efficacité énergétique n'était pas au rendez-vous d'un côté ou de l'autre, aussi parce que au niveau des systèmes d'aération, un système va entraîner des coûts supplémentaires par rapport à un autre, tout ça fait partie de l'évaluation qui est faite et la différence au niveau de la construction pourrait très bien être compensée, même plus que largement, par des coûts moindres à long terme qui vont faire en sorte que le projet qui était sélectionné est plus avantageux.
0: Depuis quelques mois maintenant, le 6 du Bas-Saint-Laurent fait face à plusieurs absences maladies imprévues sur l'unité 3C des soins en oncologie de l'hôpital régional de Rimouski. Pour faire face à la situation, un plan de contingence

0: La sécurité des soins est mise à mal avec ce nouveau dispositif réductif de l'équipe. Nous avons joint pour en parler Brendan Sirois. Il est le vice-président du syndicat des professionnels en soins infirmiers et cardio-respiratoires du Bas-Saint-Laurent.
1: On s'entend qu'on peut couper, mais le cancer, lui, ne coupera pas puis ne prendra pas de vacances. Il va toujours exister, malheureusement, qu'on le veuille ou pas. Donc, on ne peut pas couper dans ce service-là avec une population qui est si vulnérable. Il faut s'assurer de donner les soins. Et là, la crainte, c'est que à Rimouski, on n'a pas les effectifs et les gens qui sont qualifiés pour travailler dans ce milieu-là ne sont pas capables de recevoir tout le monde, mais ces gens-là vont se retrouver à recevoir leurs soins à Québec. Donc, pour quelqu'un qui suit des traitements là, oncologiques, de se rendre le matin jusqu'à Québec pour des soins, c'est un peu plus difficile. On s'éloigne souvent de la famille et tout. Donc, c'est pas ce qu'on souhaite. On souhaite garder nos soins là ici, là dans l'Est du Québec.
0: Poursuivons maintenant ce bulletin de nouvelles avec la note culturelle du jour. C'est avec vous, Hugo Étier.
2: Le Théâtre du Bic accueille un nouveau directeur général. L'organisme culturel a annoncé la nomination de François Boivin, qui entrera officiellement en poste le 19 mai prochain. Cette nomination arrive dans un contexte positif pour le Théâtre du Bic, qui connaît un nouvel élan depuis sa réouverture en 2023. Le conseil d'administration affirme vouloir poursuivre sur cette lancée avec une équipe déjà bien en place. De son côté, François Boivin affirme qu'il souhaite contribuer au développement du Théâtre du Bic à l'approche d'une nouvelle planification stratégique. Le public pourra d'ailleurs faire sa connaissance très bientôt, puisqu'il sera présent lors du lancement de la programmation 2026-2027 du Théâtre du Bic, prévu le 14 mai prochain.
0: Et maintenant, le sport, présenté par Émile Cloué.
3: Dans la Ligue nationale de hockey, ce soir, deux matchs sont à l'affiche, dont le quatrième entre les Sabres et le Canadien. L'enjeu est immense pour les deux équipes, parce qu'avec une victoire du tricolore, la troupe de Martin Saint-Louis prendrait les devants 3-1 dans cette série. Mais au contraire, si c'est la troupe de Lindy Ruff qui venait qu'à l'emporter, la série serait égale 2-2, avec tout à gagner pour les deux formations. Le quatrième match de la série finale de la division Atlantique, c'est au Centre Bell que ça se passe. À 19h. Et sinon, nous aurons droit au crucial match numéro 5 entre les Ducks d'Anaheim et les Golden Knights de Vegas. Cette partie sera disputée au T-Mobile Arena de Vegas, alors que l'une des deux équipes poussera l'autre au bord du gouffre. Et parlant de gouffre, l'Avalanche a poussé le Wild à son bord hier soir en l'emportant par la marque de 5-2. Ils prennent donc une avance de 3-1 dans leur série de deuxième tour. Les hommes de Jared Bednar ne sont plus qu'à une seule victoire de se qualifier en demi-finale. Il serait la deuxième équipe à atteindre le carré d'as après les Hurricanes de la Caroline qui l'ont emporté en 4 parties contre les Flyers.
0: Ce sera tout pour ce bulletin de nouvelles. Merci de l'avoir suivi. 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
4: Bonjour, ici Karine Matheux. Voici les informations. Le directeur de l'Organisation mondiale de la santé s'attend à ce que davantage de cas d'antivirus se soient déclarés parmi les passagers du navire qui a été frappé par une éclosion mortelle. L'évacuation des plus de 120 croisiéristes et membres d'équipage d'une vingtaine de nationalités s'est terminée hier. L'OMS espère que les pays qui les ont rapatriés suivront ses recommandations pour la lutte contre l'antivirus. Au pays, les autorités de la Colombie-Britannique surveille de près l'état des 4 Canadiens isolés sur l'île de Vancouver après leur séjour sur le navire. Le dossier santé numérique a connu hier quelques difficultés, dont des problèmes de latence dans le réseau entraînant des problèmes de connexion. Santé Québec, pour sa part, dit s'ajuster et assure que la mise en place du système informatique se passe plutôt bien. Des experts et des syndicats craignent toutefois d'autres défaillances dans les semaines à venir. Par ailleurs, c'est au tour du virage numérique dans le système de justice québécois d'être sous surveillance. Radio-Canada a appris que le ministère de la Cybersécurité et du Numérique prépare un audit de ce méga-projet d'au moins 500 millions de dollars qui devait initialement être complété en 2023. Plusieurs volets ont été reportés à 2029 et le ministère de la Justice n'est pas en mesure d'évaluer le coût total de ce virage numérique. Et la première ministre du Québec prépare une deuxième mission à l'étranger. Après Washington, Christine Fréchette se rendra en France. Elle quittera vendredi pour une mission de 5 jours. En plus de la valeur symbolique de cette visite, la première ministre souhaite que les entreprises québécoises profitent des investissements du plan de défense européen.

0: Une alternance de soleil et de nuages est prévue pour aujourd'hui. Des vents devenant d'ouest à 20 km/h en mi-journée et un maximum de 9. Ce soir et cette nuit, partiellement nuageux, devenant dégagé tard. Ce soir, des vents d'ouest à 20 km/h, devenant léger au cours de la nuit et un minimum de 2 degrés. Et mercredi, c'est ensoleillé avec un maximum à 12. Des passages nuageux durant la nuit avec un minimum de 5. Et pour jeudi, c'est nuageux avec 60 % de probabilité d'averse et un maximum de 11 degrés. Et à Rimouski, présentement, le mercure est à 6 degrés Celsius.
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0: Ben, tiens, cette semaine, coup de chapeau, tiens, à tous ces bénévoles qui travaillent au Centre d'action bénévole Rimouski-Neigette, notamment les gens associés à... au service, en fait, de popotes roulantes, puisque c'est la semaine québécoise des popotes roulantes qui se déroule du 10 au 16 mai, sous le thème « Les popotes roulantes, livrer l'essentiel depuis 60 ans ». Un service qui est fort apprécié pour les gens qui veulent demeurer dans leur domicile, par exemple, qui veulent rester et vieillir dans leur maison le plus longtemps possible, plutôt que de se retrouver en institution. Alors, c'est Denis Bouchard qui en est le... porte-parole pour une deuxième année consécutive. Et ben, c'est une occasion, justement, cette semaine, de souligner le travail exceptionnel de ces nombreux bénévoles. Ici, à Rimouski, je pense qu'il y a une vingtaine de bénévoles qui vont livrer tout près de 400 repas dans différentes municipalités, là, les secteurs de Rivière-Athée, plutôt, Le Bic, Saint-Fabien, Saint-Valérien, Saint-Eugène, Saint-Anatelet, Saint-Narcisse, Sainte-Blandine et Saint-Marcelin. Donc, il y a une livraison qui est effectuée par semaine, le mercredi. Et puis, le service touche les personnes aînées de 65 ans et plus, en convalescence ou en perte d'autonomie temporaire ou permanente. Et puis, tiens, je vous donne un numéro de téléphone si jamais vous voulez en savoir un peu plus sur ce service de popote roulante ici à Rimouski. Si vous désirez même devenir bénévole, parce qu'on a besoin de vous, ben vous contactez Fusena Koumei, qu'on a déjà d'ailleurs accueilli ici en entrevue dans le cadre de la chronique du Centre d'action bénévole. Les numéros de téléphone, c'est le 581-246-6352. Donc, 581-246-6352. Il y a également le numéro 418-722-7010, poste 107. Donc, 418-722-7010, poste 107. Et puis, on peut aussi joindre Fusena par courriel à popote à commercial CABRN pour Centre d'action bénévole Rimouski-Neigette. .org, donc popote à commercial CABRN.org. Bon, mais là-dessus, nos salutations à tous ces bénévoles et puis n'hésitez pas à vous impliquer si vous avez du temps de disponible. C'est un service qui est évidemment de très précieux services à la population aînée de notre territoire. Il est 11h22, on va joindre tout de suite Liliane Buissière maintenant pour l'agenda de ce mardi.
1: Quelles sont les activités à prévoir cette semaine? 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
2: Les Chevaliers Colombes Conseil 90-31 vous invitent à un brunch de la Fête des Mères, Fête des Pères, qui se tiendra le 17 mai prochain à la Salle des Chevaliers au 405 Chemin du Chénier à Saint-Narcisse. Le tout débutera dès 11h et c'est au coût de 20$ par personne, entre 6 et 12 ans, 15$ et gratuit pour les 6 ans et moins. Une invitation lancée à toute la population. Le Théâtre Méricien recrute des comédiens pour une production théâtrale, une pièce de Pierre Valcourt qui se déroule dans les années 50 à Saint-Angèle. À la recherche de comédiens, 6 personnages féminins, 5 masculins et on recrute toute personne volontaire pour le soutien technique, les décors, accessoires, doublures, souffleurs, comité de production et bien d'autres implications. On vous convie à une première séance d'information sous forme de café-rencontre à la bibliothèque de Saint-Angèle. Ça se passe jeudi 14 mai prochain à 19h. Vous pouvez contacter Gérald Pelletier, chef de production, au 418-750-5295, 418-750-5295. Sinon, vous présentez simplement le 14 mai prochain à 19h à la bibliothèque de Saint-Angèle de Mérissy. Le Club des 50 ans et plus de Mont-Joli fête les parents au club. C'est le moment de célébrer le 14 mai prochain à la salle André Boutin. On vous invite à savourer un bon repas en excellente compagnie au coût de 25$. Les cartes sont vendues par les administrateurs du club. Aucune carte sera vendue à l'entrée. La date limite pour l'achat de billets est fixée au 10 mai prochain. Au programme Repas Bingo et danse au son de la musique de Cathy Lévesque. Au plaisir de vous y voir. Pour information, 418-732-1474, 418-732-1474. Le Club des 50 ans de Saint-Moïse vous invite à une soirée dansante le 16 mai prochain à 19h30 à la salle communautaire de Saint-Moïse. En spectacle, Guylaine Harvey. Service de bar sur place, c'est une invitation à vous tous. Et le Club de Saint-Quentin et plus de Saint-Moïse remercie sincèrement les participants des soirées. Il y aura relâche pour la période estivale. Surveillez l'ouverture du mini-golf très bientôt. Il nous fera plaisir de vous accueillir. Les Alcyons de Mont-Joli vous invitent à leur super soirée de bingo les 12, 19 et 26 mai prochains dès 19h au 1237 rue Thibault à Mont-Joli. 3 500 $ en prix, bonanza à 500 $ sans limite de boules, spécial double action 300 $ sans limite de boules, spécial feuille étoile 300 $ sans limite de boules, possibilité de 400 $. Gros lot fixé à 1 200 $, 16 sortes différentes de petits billets de 100 $ à 500 $ maximum à gagner. C'est une invitation à vous tous. Pour information, 88-775-2653, 88-775-2653. Le Club Fadoc de Longue-Rive vous invite le 16 mai prochain à compter de 20h à la salle communautaire de Longue-Rive avec Gina à la musique. Cette soirée est organisée par le Club Fadoc de Longue-Rive qui vous souhaite un bel été aux membres et aux danseurs qui sont venus encourager nos soirées et nos déjeuners. On se donne rendez-vous à l'automne par la suite. Venez danser et vous amuser avec nous tous les samedis soirs à Don Rémy au 317 de la cathédrale à l'arrière du Presto Pizzeria, salle Romuald Saint-Pierre, dès 19h30, danse en ligne et de couple. Les danses canadiennes débuteront à 20h avec les musiciens. Louise Gagné, présidente, vous remercie et vous invite à participer en grand nombre. Et qu'encore, la Voix de la Liberté spirituelle vous invite à un office Aigle de la Lumière et du Son ayant pour thème « Qu'est-ce qu'une guérison spirituelle ?» qui se tiendra le dimanche 7 juin de 11h à midi à la Maison de la Culture au 67 rue du Rocher, 3e niveau, à la salle Corinne Cartier de Rivière-du-Loup. L'entrée est libre. Vous êtes cordialement les bienvenus. Pour information, 1-855-325-9955. Et voilà ce qui complète l'édition de l'agenda pour aujourd'hui.
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0: À l'édition des petites annonces, on a 4 pneus de marque Nokian, 4 saisons avec mag 20 pouces de couleur noire. Et c'est à l'état neuf, grandeur 245-50R20, grandeur 245-50R20. Bon pour 15 à 20 000 km, une aubaine offerte à 700 $. On compose le 418-775-7486, 418-775-7486. On a à vendre une causeuse de place. C'est très propre et c'est dans une maison non-fumeur. On compose le 418-750-8370, 418-750-8370. À vendre une réplique du voilier militaire HMS Téméraire de grandeur 3 pieds par 3 pieds environ. Un voilier de 4 mâts au coût de 200 $. On a aussi un cellier à vin avec une possibilité de 24 bouteilles. On vend ça 100 $. C'est en métal et on demande 100 $. On a aussi un fumoir Bradley électronique à chaud et à froid. C'est en bon état et on demande 200 $. 418-775-3640, 418-775-3640. Nous recherchons des vêtements des années 40, des années 50 pour hommes, pour femmes et de toute grandeur. On communique au 581-624-3007. Voilà ce qui complète l'édition des petites annonces pour aujourd'hui.
1: Et comme on le fait à ce moment-ci dans l'émission, on va joindre Hugo Etier qui nous donne le contenu de son émission ce midi, l'émission Culture à emporter. Je vois le pour, là.
2: Oui.
1: Alors, c'est à emporter. Ben, Hugo, on va d'abord parler de doublage québécois ce midi et en quoi ça consiste.
2: Ben, en fait, c'est une très belle nouvelle pour le milieu du doublage québécois et aussi pour des fans d'une certaine série en particulier. J'en dirai pas plus. Soyez à l'écoute en début d'émission. Petite surprise sympathique là, que je vous ferai entendre autour de midi 20 environ.
1: Là. Bon, un petit cachetier. Oui. Alors, par ça, on parle du groupe K.O. Qui va lancer une chaîne.
2: Oui, le groupe K.O. Qui est piloté par Louis Morissette, qui lance une chaîne YouTube avec plein de contenus québécois de différents horizons, plein de choses qu'on ne retrouve pas sur les plateformes généralistes, Tout TV ou Crave ou autres. C'est du contenu vraiment plus jeune, plus actuel pour essayer de faire de la télé d'une autre façon. Alors, on le sait, tout ce milieu-là change, ben c'est ce qu'on essaie de faire avec ça.
1: Bon, en tout cas, ils sont très inventifs, ces deux-là, Véro et oui. Louis, là, ils ont toujours un projet à nous annoncer. C'est incroyable. Et puis, il y a Laetitia Jiménez également, qu'on a vu, quoi, dans... C'était
2: La voix junior et la voix pour adultes. Oui. On l'a vu à deux reprises dans cette émission-là. La dernière fois, c'était en 2014, où elle était, là, en 2024, pardon, j'ai changé deux chiffres en disant. Donc, en 2024, elle était dans l'équipe de Corneille. Donc, on lui parlera. Elle lance son premier album, Désillusion.
1: Bon, mais voilà pour l'essentiel de cette émission qu'on retrouve à compter de midi sur les ondes de Flow FM. Merci beaucoup, Hugo.
2: Merci.
1: Et bonne émission. Voilà, 11h38 minutes. Une vue d'ensemble pour les 7 prochains jours. Une alternance de soleil et de nuages aujourd'hui avec un maximum prévu de 9 degrés. Demain, plein soleil, 12 degrés Celsius. Jeudi, de la pluie, 60% de probabilité d'averse avec un mercure à 11 degrés. Pour vendredi, c'est plein soleil, 16 degrés Celsius. Très belle journée prévue. Pour la longue fin de semaine de la fête des Patriotes, on nous annonce une alternance de soleil et de nuages pour samedi avec 16 degrés. De la pluie pour dimanche avec 40% de possibilité d'averse et un mercure à 18. Et à peu près le même scénario pour les températures lundi, c'est 18 là aussi. Mais une alternance de soleil et de nuages cette fois pour les gens qui sont à l'extérieur et qui pourront revenir avec de bonnes conditions quand même. Et présentement pour la température du secteur de

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0: 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Alors, ça complète l'émission. Émission pour ce matin, il est 11h50. On se retrouve demain pour notre émission de milieu de semaine du mercredi. Dans quelques minutes, Hugo Etty sera là pour la suite de nos émissions.
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0: bienvenue à votre bulletin de nouvelles régionales de l'après-midi de ce 12 mai 2026. Ici, Alphonse Logo au micro. Depuis l'annonce le 5 mai dernier de l'attribution du contrat de conception-construction du stade multisport de la ville de Rimouski au consortium Encobâtiment et LFG Construction, la ville est sujet de nombreuses critiques de part et d'autre. Malgré les explications fournies, la grogne ne s'est pas apaisée sur les réseaux sociaux. Certains vont jusqu'à tasser l'administration municipale ou le comité de sélection de corruption. Une pétition serait même en circulation pour stopper l'évolution du projet. Ce lundi 11 mai, le maire Guy Caron a rencontré la presse pour faire une mise au point. Il a insisté sur les règles de procédure que lui et son administration sont tenus de respecter, justifiant ainsi la confidentialité de la composition du comité de sélection, ainsi que le silence sur les détails spécifiques ayant départagé les deux soumissionnaires en compétition. Guy Caron.
1: On travaille à l'intérieur d'une législation, d'une loi qui nous impose des choix, des façons de faire. Alors, je me sens pas critiqué de façon illégitime. Je pense que les gens se disent qu'on devrait donner plus d'informations. Mais moi, ce que je dis, c'est qu'on fait ce qu'on peut présentement dans le cadre de la législation et des réglementations qui nous est imposée par la loi sur les cités et les villes. Bien de ces réglementations nous viennent en fait des conclusions de la commission Charbonneau. Voilà. Et beaucoup d'éléments qu'on ne peut pas divulguer parce que la loi sur la protection des renseignements personnels l'interdit. Encore parce que la loi sur les cités et les villes l'interdit. Alors, ces éléments-là ne peuvent pas être publié, même si les gens font des pétitions, font des demandes d'accès à l'information, ils ne seraient pas divulgués parce que la loi nous empêche de les donner.
2: Enfin, vous demandez à la population de vous croire sur parole que ce qui est fait dans son avantage.
1: Pas justement, c'est la commission Charbonneau. La commission Charbonneau a établi un processus comme celui-ci pour répondre à des problèmes significatifs qu'avait le rôle, l'appel d'offres sur le modèle du plus bas soumissionnaire qui entraîne une série de problèmes significatifs. Alors, oui, je demande à la population de nous faire confiance dans le sens où ce sont des administrateurs, des gens de l'administration qui ont un code d'éthique de déontologie, un conseil municipal qui est élu pour prendre des décisions, pour lesquelles on débat pendant des heures de temps, qu'on a accès à toute l'information. À un moment donné, oui, on doit prendre une décision, et si on ne peut pas divulguer l'information à la population, c'est bien souvent pas parce qu'on ne veut pas, c'est parce qu'on ne le peut pas. Et là, bien, on demanderait effectivement à la population de pouvoir assumer qu'on prend des décisions sur la base d'informations qui est rigoureusement partagée, débattue et discutée avant d'être votée.
0: De plus, Guy Caron a glissé quelques mots sur les critères ayant servi à choisir la proposition qui convenait le mieux à la vision à long terme de la ville.
1: Si le projet est debout pendant 75 ou 100 ans et que ça nous coûte beaucoup plus cher parce que la garantie était différente d'un projet à l'autre, ou si parce que l'efficacité énergétique n'était pas au rendez-vous d'un côté ou l'autre, ou si parce que au niveau des systèmes d'aération, un système va entraîner des coûts supplémentaires par rapport à un autre, tout ça fait partie de l'évaluation qui est faite et la différence au niveau de la construction pourrait très bien être compensée, même plus que largement, par des coûts moindres à long terme qui vont faire en sorte que le projet qui était sélectionné est plus avantageux.
0: Depuis quelques mois maintenant, le 6 du Bas-Saint-Laurent fait face à plusieurs absences maladies imprévues sur l'unité 3C des soins en oncologie de l'hôpital régional de Rimouski. Pour faire face à la situation, un plan de contingence a été mis en marche. La structure de poste de jour et de soir a été temporairement ajustée. Ainsi, au lieu de deux infirmières et d'une infirmière auxiliaire, la dotation prévoit une infirmière et deux infirmières auxiliaires. La nuit, la structure demeure inchangée, soit une infirmière et une infirmière auxiliaire. Mais cette dotation ne semble pas rassurer l'équipe de professionnels du centre hospitalier régional de Rimouski. Dans une lettre envoyée aux médias, elle affirme que la sécurité des soins est mise à mal avec ce nouveau dispositif réductif de l'équipe. Nous avons joint pour en parler Brandon Sirois. Il est le vice-président du syndicat des professionnels en soins infirmiers et cardio-respiratoires du Bas-Saint-Laurent.
3: On s'entend qu'on peut couper, mais le cancer, lui, ne coupera pas puis ne prendra pas de vacances. Il va toujours exister malheureusement, qu'on le veuille ou pas. Donc, on ne peut pas couper dans ce service-là avec une population qui est si vulnérable. Il faut s'assurer de donner les soins. Et là, la crainte, c'est que si à Rimouski, on n'a pas les effectifs et les gens qui sont qualifiés pour travailler dans ce milieu-là ne sont pas capables de recevoir tout le monde, mais ces gens-là vont se retrouver à recevoir leurs soins à Québec. Donc, pour quelqu'un qui suit des traitements là, oncologiques, de

0: Théâtre du Bic, qui connaît un nouvel élan depuis sa réouverture en 2023. Le conseil d'administration affirme vouloir poursuivre sur cette lancée avec une équipe déjà bien en place. De son côté, François Boivin affirme qu'il souhaite contribuer au développement du Théâtre du Bic à l'approche d'une nouvelle planification stratégique. Le public pourra d'ailleurs faire sa connaissance très bientôt, puisqu'il sera présent lors du lancement de la programmation 2026-2027 du Théâtre du Bic, prévu le 14 mai prochain.
1: Et maintenant, le sport, présenté par Émile Clouet.
2: Dans la Ligue nationale de hockey, ce soir, deux matchs sont à l'affiche, dont le quatrième entre les Sabres et le Canadien. L'enjeu est immense pour les deux équipes, parce qu'avec une victoire du tricolore, la troupe de Martin Saint-Louis prendrait les devants 3-1 dans cette série. Mais au contraire, si c'est la troupe de Lindy Ruff qui venait qu'à l'emporter, la série serait égale 2-2, avec tout à gagner pour les deux formations. Le quatrième match de la série finale de la Division Atlantique, c'est au Centre Bell que ça se passe. À 19h. Et sinon, nous aurons droit au crucial match numéro 5 entre les Ducks d'Anaheim et les Golden Knights de Vegas. Cette partie sera disputée au T-Mobile Arena de Vegas, alors que l'une des deux équipes poussera l'autre au bord du gouffre. Et parlant de gouffre, l'Avalanche a poussé le Wild à son bord hier soir en l'emportant par la marque de 5-2. Ils prennent donc une avance de 3-1 dans leur série de deuxième tour. Les hommes de Jared Bednar ne sont plus qu'à une seule victoire de se qualifier en demi-finale. Il serait la deuxième équipe à atteindre le carré d'as après les Hurricanes de la Caroline qui l'ont emporté en 4 parties contre les Flyers.
1: Ce sera tout pour ce bulletin de nouvelles. Merci de l'avoir suivi. 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

0: Et à la météo, ce mardi 12 mai, c'est généralement nuageux avec un dégagement tard en fin de journée. On pourrait voir quelques éclaircies, un maximum de 9 est prévu pour aujourd'hui. Demain, mercredi, milieu de semaine, ça sera généralement ensoleillé avec un maximum de 12. Jeudi, le retour des nuages avec 60% de probabilité d'averse et un maximum de 11. Le retour du plein soleil pour terminer la semaine vendredi avec un maximum de 16. Présentement, dans Rimouski, la Métis, il fait 6. Dans un instant, Culture emportée, je vous parle du doublage québécois. Très bonne nouvelle pour une série qu'on aime aimer depuis de nombreuses années. Restez là, j'ai une petite surprise pour vous. Et à 12h30, on parle avec la chanteuse Laetitia Jiménez qui nous présente son premier album « Illusion », celle qu'on a connue du côté de La Voix et La Voix Junior il y a quelques années déjà. Culture emportée, c'est tout ça et bien plus encore jusqu'à 13h.
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0: Midi 18 minutes. Bienvenue tout le monde à Culture Emportée. En ce mardi 12 mai, Hugo Etier avec vous pour Culture Emportée. J'espère que vous allez bien. J'espère que vous êtes de bonne humeur, heureux, que tout roule pour vous en cette belle journée. Très heureux de vous accompagner encore une fois aujourd'hui. Et on a plein de beaux sujets, des beaux invités encore une fois. Mais pour le premier sujet, c'est pas moi qui vais vous l'introduire parce que je vous ai dit qu'on allait parler de doublage. Et je vais laisser des personnages très célèbres vous raconter pourquoi vous introduire en fait le sujet que je vais vous parler dans un instant. Écoutez bien, levez le son là dans la voiture ou à la maison. Levez le son puis écoutez bien ce qui suit.
1: Ici Bud et Lisa Simpson pour faire une grande annonce. Il y a quelques mois, il a été annoncé que les Simpsons ne seraient plus doublés au Québec et que nous devrions tous regarder la version produite en France.
2: Ce qui voulait dire pour nous ne plus regarder les Simpsons.
1: Bye!
2: Ben quoi? Mais imaginez-vous donc que grâce à vous, la version québécoise fait son grand retour.
1: Oui!
2: Aïe, caramba! Vive les Simpsons libres! Et vive le doublage fait au Québec! C'est le meilleur!
1: Bart!
2: Ben quoi, c'est vrai?
1: Oh ben là, t'as raison!
0: Eh oui, ben oui, le populaire doublage québécois des Simpsons va finalement survivre après plusieurs mois d'inquiétude. Bell Media et Disney Entertainment ont conclu une entente pour que les nouvelles saisons continuent d'être doublées ici au Québec. L'automne dernier, ben les fans avaient appris que le doublage québécois risquait de disparaître parce que Télétoon n'avait pas renouvelé les droits de diffusion. Et plusieurs là craignaient alors que les Québécois soient forcés d'écouter uniquement la version française qui est produite en France. Puis pour plusieurs, ben la version québécoise des Simpsons, c'est pas juste une traduction, là. C'est des dialogues qui sont adaptés avec des expressions bien de chez nous, des références culturelles québécoises avec des voix qui sont devenues cultes avec le temps. On se souviendra évidemment de Feu Béatrice Picard. Bell Media là, qui confirme maintenant que la 36e saison sera diffusée cet automne sur Nouveau et également offerte sur Crave. Les saisons précédentes vont continuer aussi d'être présentes. Cette annonce a aussi une valeur assez symbolique pour les amateurs du doublage québécois, surtout après la disparition de quelques voix marquantes des Simpsons, dont évidemment, je vous disais, Béatrice Picard, mais Hubert Gagnon, la célèbre voix d'Homer pendant plus de 25 ans, ce qui est vraiment pas rien. Donc, pour plusieurs Québécois, c'est une petite victoire culturelle. Les expressions bien de chez nous vont continuer de résonner du côté de Springfield. On s'en va en pause commerciale et musicale. Et au retour, on parle avec une jeune chanteuse qu'on a connue à la voix, Laetitia Jiménez, qui nous présente son premier album, Illusion.
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0: midi 30 minutes de retour à Culture Emportée. Et à cette heure-ci, ben, c'est l'heure de nos découvertes musicales, de nos entrevues. Et la prochaine personne à qui on va parler, ben, vous l'avez connue probablement lors de La Voix Junior en 2016. Et par la suite, ben, elle a grandi, elle a fait ses classes et on l'a revue à La Voix pour adultes en 2024. Laetitia Jiménez, bonjour.
1: Bonjour.
0: Et merci d'être là avec nous ce midi. Tu sors ton...
1: Merci à vous.
0: Tu sors ton premier album, ton premier EP, Illusion. J'ai envie de savoir comment tu te sens, là, parce que un premier album comme ça, là, j'imagine que tu es fébrile de dévoiler tout ça aux gens.
1: Oh oui, tellement. C'est un petit projet qui est né quand j'avais 8 ans. Le mot Illusion m'était venu, puis c'était comment je veux faire un EP qui s'appelle Illusion, qui se dit en trois langues, en français, en espagnol et en anglais. Puis écoute, là, c'est enfin sorti, fait que je suis vraiment fébrile puis émue en même temps. C'est comme un petit peu réaliste de me dire que là, mon petit projet qui est parti dans le cœur de la petite fille en moi, ben, est aujourd'hui disponible partout. Puis c'est un peu quand même assez intime. On parle de différents sujets quand même assez profonds. Fait que le fait de savoir que maintenant c'est publié, c'est vraiment une grande fierté pour moi. Je suis très reconnaissante de ce projet-là, honnêtement.
0: Puis j'ai l'impression que tes influences, tu sais, tu parlais là, dans cet album-là, tu as les trois langues, français, espagnol, un peu d'anglais et tout, c'est vraiment, ça fait partie de toi intégrante. Là, on t'a vu à La Voix et déjà là, tu nous mettais en pleine face, si je peux me permettre, ce que tu es, en fait. Là, ça fait partie de toi de promener tout ça, ce bagage-là.
1: Oui, ben là, merci. Ben oui, absolument, ça fait partie de moi, surtout l'espagnol, c'est quelque chose qui, ben, c'est ma culture aussi. J'ai toujours grandi avec un pied dans la culture québécoise et espagnole. Fait que les deux, c'est un peu ce qui a inspiré ce projet-là, puis ce qui a inspiré aussi mon parcours à La Voix. Tu sais, j'ai toujours mélangé les deux langues, donc oui.
0: Ben, cette expérience-là à La Voix, est-ce que ça a été facile d'amener ce que tu es ou vraiment il a fallu que tu battre un petit peu pour dire non, moi je suis comme ça, j'ai envie d'amener cette couleur-là dans mes performances et tout. Comment ça s'est passé, ce parcours-là, en fait?
1: Ça a été très facile, je dirais, la production et Cormain était très ouvert à justement venir intégrer ce côté-là. Donc ça a été facile quand même. Je dirais que même c'est mon coach Cormain qui m'a incité à chanter une chanson complètement en espagnol au champ de bataille, puis c'est moi qui avais dit j'aimerais ça inclure du français. Donc ça a été très très bien reçu, puis je pense que c'est quelque chose qu'ils ont aimé de découvrir un peu ce côté-là latin, donc voilà.
0: Puis c'est un beau tremplin aujourd'hui, c'est l'expérience La Voix, tu l'as vécu deux fois. Aujourd'hui dans ton parcours d'artiste, ça prend quelle place dans ton bagage?
1: Ah mon Dieu, ben c'est une place énorme, ce genre de concours-là, c'est pas toujours facile. C'est rempli de beaux défis, mais quand on en sort, on sort avec une boîte à outils énorme. C'est beaucoup de belles personnes qu'on rencontre aussi dans ce genre d'aventure-là. Donc après, on se ramasse avec plein de beaux contacts qui peuvent justement nous aider, nous soutenir dans le reste pour la poursuite de notre carrière. Puis je dirais que c'est ça, c'est beaucoup de conseils, de rencontres. C'est aussi un bagage, une expérience. Le fait de faire ça, c'est quand même... On dirait qu'on n'est plus le même après avoir fait ce genre d'expérience-là, surtout en tant qu'artiste. Ça façonne vraiment notre façon de voir les choses, notre façon d'être sur scène. Puis voilà, ça change beaucoup, je dirais. Autant quand j'ai fait La Voix Junior, ça m'a donné un beau tremplin quand j'étais toute petite. Puis là, aujourd'hui, ben c'est un autre tremplin, mais c'est différent quand on n'est plus un enfant, quand on est majeur. Là, la suite est vraiment différente. Donc, là, après La Voix, c'est une autre affaire. Là, puis ben ça m'accompagne et je vous dirais, dans tous mes projets, cette expérience-là me suit encore aujourd'hui.
0: Et pour la création de ce premier album-là, de ce premier EP, est-ce que tu as une facilité à aller créer ces chansons-là? Est-ce que tu as besoin d'une équipe autour de toi? Comment ça se passe, la création de ces chansons-là?
1: Alors, j'ai une magnifique équipe autour de moi qui me coach là-dedans. Donc, je travaille avec Sony Black qui, lui, fait la composition musicale. Donc, souvent, comment ça fonctionne, c'est que moi, j'arrive vraiment avec une idée de base sur ce que je veux comme son, comme univers musical. Puis, après, il me crée une trame musicale qu'on fait parfois ensemble. Des fois, c'est plus lui qui l'a fait, ça dépend. Puis après, c'est moi qui vais venir créer la mélodie et les paroles par-dessus. Donc, c'est vraiment un travail d'équipe, je dirais. Puis, je travaille beaucoup en parallèle avec ma gérante, qui est aussi ma maman, qui elle a vraiment une belle idée artistique de ce que c'est. Ben, elle avait une belle idée du projet en général. Puis, avec toutes les idées un petit peu éparpillées, ben, on a réussi à faire ce projet-là. Donc, c'est vraiment un beau travail d'équipe. Je dirais que je peux pas prendre tout le crédit sur ce projet-là parce que c'est vraiment quelque chose qui s'est fait à plusieurs.
0: Qu'est-ce que tu aimerais que les gens retiennent de cet album-là une fois l'écoute faite?
1: Ah, c'est une bonne question. Je pense que c'est de pas penser que parce qu'un rêve est brisé ou qu'un plan est changé puis que c'est pas exactement ce qu'on pensait que ça allait être, de pas penser que c'est une illusion qui est complètement perdue puis que c'était juste une illusion, mais de dire que plutôt ça va servir à être façonné pour donner un nouveau départ, une transformation. C'est vraiment ça, le EP. C'est plein de petites illusions brisées, de petits rêves qui se sont brisés ou qui se sont façonnés, parce que brisé, je trouve que c'est un mot quand même assez fort, mais qui ont été façonnés avec le temps, que ce soit dans les relations personnelles, dans la carrière, dans le chemin spirituel. Donc, toutes ces choses-là, de se dire que ben, c'est pas parce qu'ils sont façonnés et qu'ils sont pas exactement comme on l'avait pensé que ça veut pas dire que ça va donner une super belle transformation. Donc, c'est vraiment de croire que des fois, les échecs et les petites embûches sont faites pour donner un meilleur après, dans le fond.
0: Et là, j'imagine que est-ce qu'il y a des projets d'aller présenter ce EP-là au public à quelques festivals, quelques spectacles un peu partout au Québec?
1: Alors, pour le moment, on n'a pas de spectacle de prévu par rapport à ce projet-là. Moi, je suis sur la prod de Peter Pan aussi. Donc, je vais vraiment focusser sur ça cet été. Donc, on va être un mois à Québec. Mais il y a effectivement la possibilité de peut-être créer une tournée avec ce petit show-là qu'on a fait, d'ailleurs, qu'on a présenté pour le lancement le 1er avril dernier à la SAT. Donc, on aimerait ça reproduire ce show-là, puis évidemment, l'amener un petit peu partout. Donc, c'est pas prévu encore avec des dates fixes, mais c'est clairement un projet qui est en ce moment en train de grandir et on aimerait vraiment le faire. Donc, il y a un petit listening session qui va avoir lieu à Montréal prochainement en collaboration avec une compagnie de lunettes, mais c'est vraiment le petit projet sur ça, mais on veut quelque chose d'un petit peu plus long, là, dans le long terme avec les shows qu'on pourrait faire avec ce EP-là.
0: Ben, on se souhaite d'avoir du Laetitia Jiménez un peu partout dans nos oreilles au Québec. Donc, ben, merci d'avoir été là ce midi. Puis, en terminant, avant de se laisser, là, si tu peux peut-être rappeler aux gens comment te suivre sur les médias sociaux ou aller écouter ta musique et ce merveilleux EP Illusion.
1: Oui, alors c'est disponible partout présentement sur toutes les plateformes numériques. Également, moi j'ai mon Instagram, Laetitia J officiel, donc Instagram, Facebook, je suis vraiment sur les deux, également TikTok, donc voilà, je partage un petit peu des petites parcelles de ma vie et de ma musique sur ces plateformes-là, alors voilà.
0: Ben, Laetitia Jiménez, merci beaucoup, puis bonne poursuite dans ces beaux projets.
1: Merci beaucoup, merci, au revoir.
0: Et bien, ce mardi 12 mai à la météo, c'est généralement nuageux aujourd'hui, mais on aura quelques éclaircies. Les nuages seront bien présents quand même aujourd'hui, un maximum de 9. Demain, ce sera un beau ciel dégagé avec un beau gros soleil, un maximum de 12. Jeudi, le retour des nuages avec 60% de probabilité d'averse et un maximum de 11. Vendredi, on terminera la semaine avec le retour du soleil et un maximum de 16. Présentement dans Rimouski, la Métis, il fait 6. 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

0: À midi 49 minutes de retour à Culture Emportée, ben, je vous parle de, du groupe K.O. qui est derrière plusieurs succès télé et numérique au Québec, qui lance une nouvelle chaîne YouTube et s'est appelée PAF. Pour pas allergique au fun. Donc, P-A-A-F, pas allergique au fun. C'est la nouvelle plateforme. C'est le, l'objectif, c'est de devenir le nouveau quartier général du divertissement québécois en ligne. Donc, c'est accessible dès maintenant. La plateforme propose déjà 10 productions originales entre des balados, des entrevues absurdes, des concepts complètement éclaté. Puis, le ton est clair, là. Ici, on veut sortir des formats traditionnels pour offrir du contenu plus libre, plus audacieux et surtout très québécois. Des choses qu'on ne retrouve pas nécessairement sur Tout.tv ou Crave. Parmi les personnalités qu'on retrouve là, sur PAF, il y a notamment Mona de Grenoble, Jean-Thomas Jobin, Kim Rosk et Martin Vachon. Et dans les contenus les plus originaux, on retrouve Service Mona Perrault où Mona de Grenoble aide des gens avec des tâches au quotidien, mais avec beaucoup plus de chaos que d'efficacité. Il y a aussi Samet un fret ou l'humoriste Pascal Cameron qui pose des questions à ses invités pendant qu'il gèle littéralement dans un décor glacé. Je suis pas encore convaincu de ce concept-là, il va falloir aller voir ça. Sinon, ben il y a aussi le fameux concept qu'on connaît déjà, Étienne te ramène. On a vu ça là du côté de Sucré Givré cet hiver, où les entrevues se déroulent autour d'un énorme bol de ramen qui est impossible à manger proprement, avec plein de trucs complètement déjantés, des questions assez éclatées. Le groupe K.O. promet plus de 200 contenus originaux par année, et ce, exclusivement sur YouTube. Le lancement de PAF là, arrive dans la foulée des succès de K.O. Sport, la branche sportive numérique du groupe qui a généré des millions de vues en quelques mois seulement. Donc, le groupe K.O. veut clairement prendre sa place dans le monde du divertissement numérique québécois et miser sur l'humour absurde et les personnalités fortes pour attirer le public là où il se trouve maintenant, et ça, sur le web. On veut surtout attirer les jeunes à regarder du contenu de chez nous et non pas via les plateformes américaines comme Netflix, Amazon et autres. Voilà, ben moi je vous dis merci d'avoir été là aujourd'hui. J'espère que vous avez apprécié ces belles discussions, ces belles rencontres. Ça me fait vraiment plaisir d'être là avec vous midi après midi. Et on va se retrouver demain, dès midi. Je vous dis, soyez prudents, prenez soin de vous. Et on se retrouve demain, dès midi. Bye bye.
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0: Écoutez maintenant l'émission L'effet flou. Je serai avec vous jusqu'à 16h aujourd'hui. Aujourd'hui, on va jaser à une autrice qui va nous parler directement de Saskatchewan. C'est Martine Noël Ma qui a écrit Louis Riel, La voix du peuple métis. Alors, cette autrice va être avec nous à 13h30 cet après-midi. On aura notre chronique à 13h45, les 12 mois de flou. On va vous parler de l'été qui semble bien loin de nous aujourd'hui. Hein. C'est très froid à l'extérieur, mais on va rêver à l'été. Tiens, c'est ce qu'on va faire à 13h45. Ensuite de ça, on va parler en deuxième heure d'émission à Karine Bourbonnais. On va parler de deuil animal. Elle est accompagnatrice en deuil animalier et coach. Et elle va nous donner des trucs pour accompagner les derniers moments de nos animaux de compagnie qui prennent une grande, grande place dans nos vies. Chiens et chats, sinon autres animaux de compagnie comme ça. Alors, on se pose beaucoup de questions quand nos animaux vieillissent comme ça. Quoi faire et quand le faire? On veut rien regretter. On veut profiter au maximum. Il faut prendre les bonnes décisions aussi. Il faut être prêt à ce deuil donc familial souvent. Karine Bourbonnais va être avec nous en deuxième heure d'émission. Une rencontre bien chaleureuse à 14h30. Ensuite de ça, aujourd'hui, 12 mai, c'est la journée de la fibromyalgie. On va vous expliquer ce que c'est cette maladie méconnue qui affecte principalement les femmes. Un faible pourcentage de gens, de Canadiens et d'autres, évidemment, c'est une journée internationale. Et puis, ben, on va vous expliquer ce que c'est comme symptôme, parce que c'est souvent une maladie, ben, c'est invisible. Alors, la fibromyalgie, c'est très douloureux, mais on ne voit pas de l'extérieur. Donc, les personnes souffrent souvent et sont mal comprises. Alors, on va jaser de ça aujourd'hui, 12 mai, journée bien spéciale. Alors, on s'en va maintenant aux prévisions météo. On se croise les doigts pour que l'été arrive. Et je vous souhaite d'ici là, ben, un bel après-midi. Merci d'être là. Donc, c'est des nuages cet après-midi, des nuages ce soir, cette nuit, partiellement nuageux. Ça devient dégagé ce soir avec des vents d'ouest à 20 km/h. Ça devient léger au courant de la nuit, minimum à 2 degrés. Pas très chaud. Et demain, mercredi, du soleil, maximum à 12 degrés. Jeudi, nuageux, 60% de probabilité d'averse avec un maximum à 11 degrés. On devrait avoir du soleil en fin de semaine, mais avec des maximums un peu plus chauds à 16 degrés. Mais évidemment, d'ici là, ça peut se préciser ou sinon changer. Ah, les prévisions météo, on sait ce que c'est. Alors, voilà, actuellement dans le Grand Rimouski et la Métis, il fait un petit 7 degrés actuellement.
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0: L'été s'en vient et vous rêvez peut-être de cultiver une petite ferme donc qui pourrait vous apporter vraiment vos légumes là de l'année. Peut-être même vous aimeriez avoir quelques petits animaux à la ferme, à la maison. Hein, c'est un beau rêve. Hein? Mais ça se peut. Et Dominique Lamontagne, qui est écrivain paysan, va faire une tournée ici au Bas-Saint-Laurent. Il est de la ferme Impossible, auteur de Toucher terre, et il exploite une petite ferme de subsistance. Et lui est vraiment en faveur de l'agriculture, non seulement responsable, mais il offre un modèle de justement d'agriculture très humain à l'échelle humaine, donc des petites cultures pour pouvoir répondre aux besoins familiales. Donc, il sera à la table champêtre, le projet La Ruche à Baie-des-Sables, mais ça va être le 15 mai à 17h, mais il fait une tournée dans le Bas-Saint-Laurent. Il va être au beau lieu culturel de Témiscouata le 14 mai à 18h. À Baie-des-Sables, au projet La Ruche, table champêtre, le 15 mai à 17h. Il sera à la bibliothèque municipale de Matane le 16 mai à 14h. À Saint-Jean-Port-Joli, à la bibliothèque Marie-Bonenfant, le 17 mai à 10h. Et à Saint-Onésime-Dixworth, au 40 Arpents, le 17 mai à 13h30. Alors, si vous voulez rencontrer cet homme qui vous conseillera, peut-être répondra à vos questions aussi. Sinon, on va juste vous inspirer peut-être à vous lancer dans cette culture. Écrivain paysan Dominique Lamontagne qui fait sa tournée. Vous pouvez aller voir sur Projet La Ruche, vous informer directement à info@projetlaruche.com. Sinon, vous pouvez toujours téléphoner à la table champêtre pour vous garder une place pour assister à cette conférence. On s'en va en bloc publicitaire tout de suite après Mordicus et France d'amour et on rencontrera une autrice qui nous parle de Louis Riel.
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0: On est au téléphone avec Martine Noël Mar. Bonjour.
1: Bonjour.
0: Vous m'entendez bien?
1: Oui, je m'entends très bien.
0: Oui, parfait. Donc, Martine Noël Mar, qui est autrice, qui a publié plusieurs ouvrages et dont plusieurs livres qui s'adressent à la jeunesse. Et là, on va parler d'un livre, une réédition de Louis Riel, La voix du peuple métis. Alors, c'est dans la collection Bonjour l'histoire. Et c'est un livre qui m'interpelle parce que on connaît souvent bien, peut-être il y a des générations qui connaissent mieux l'histoire du Canada, notre histoire à nous. Et là, ben, on offre ce pan d'histoire à la jeunesse. Alors vous habitez, bon, actuellement vous êtes au Québec là en visite, mais donc vous êtes en Saskatchewan normalement et vous avez enseigné la littérature et vous vous intéressez comme ça à l'histoire. Vous aimeriez que les jeunes connaissent peut-être un peu mieux leur histoire. Est-ce que c'est ça le but?
1: Oui, le but, j'aimerais que les jeunes connaissent un peu mieux l'histoire, mais les adultes également.
0: Oui.
1: Parce que je sais que Louis Riel, donc la première édition a été publiée en 2014, et je sais qu'il y a beaucoup d'adultes qui l'ont lu.
0: Oui.
1: Et donc, plutôt que de passer à travers une biographie de 300-400 pages, avec une centaine de pages de biographie romancée qui va à l'essentiel, donc ça fait vraiment, ça brosse un tableau complet de la vie de Louis Riel.
0: Et puis, ça rejoint aussi les problèmes qu'on a, les adultes aujourd'hui, on a de la misère avec la concentration, on est sollicité de gauche à droite, et aborder justement cette tranche d'histoire très importante avec des dates. Là, faut tout faire nos tableaux dans notre tête. Alors ça, personnellement, je l'ai lu, un bel ouvrage. Et puis c'est clair, aussi à la fin, il y a des repères chronologiques. On voit, il y a un glossaire, il y a une carte. Alors, ça, tout part là, la naissance de Louis Riel, peut-être juste pour brosser un tableau de sa vie rapidement. On parle des années là, où on est dans la terre de Rupert. Alors, c'est la compagnie de l'abbé Dutson qui opérait. Et là, c'est un mélange de coureurs des bois, de colonialisme un petit peu, mais il y a un métissage. Mm-hmm. Alors, expliquez-moi ce que ça veut dire vraiment être un métis à cette époque-là, en 1844, à la naissance de Louis Riel. C'est quoi l'environnement, exactement?
1: L'environnement était très... C'est un environnement assez rudimentaire, quand même. Les métis, donc, qui étaient issus d'unions entre soit des colons français... qui avaient émigré sur la terre de Rupert, dans l'ouest du Canada, et des femmes autochtones. Donc, les métis étaient généralement francophones et catholiques. Et avec le roi de France octroyait des privilèges aux femmes autochtones qui mariaient des colons français. Elles devenaient citoyennes françaises et elles pouvaient immigrer en France. Alors, c'était un avantage pour elles de faire ça. Et au moment de la naissance de Louis Riel, ou quelques années plus tard, John A. MacDonald était vraiment très fort à l'idée de développer l'Ouest du Canadien, qui n'était pas l'Ouest canadien à l'époque, là, mais la terre de Rupert qui appartenait à la compagnie de l'abbé Dutton, qui, elle, appartenait à l'Angleterre.
0: Oui.
1: Alors, l'idée d'installer le chemin de fer transcanadien et d'envoyer des immigrants de l'Ontario, donc des anglophones protestants, pour peupler la terre. Alors, c'est à ce moment-là que les métis de la Rivière-Rouge ont résisté. Donc, la première résistance des métis.
0: Oui. On résistait à ce mouvement qui se voulait, donc, l'expansion du Canada, mais aussi, bon, la volonté du Canada était aussi de se protéger contre les États-Unis, parce que là, il fallait comme une espèce de prise de territoire. Il y avait ça comme combat aussi, là.
1: C'est ça, s'il y avait une espèce de vacuum là, politique. Donc, si le Canada prenait pas possession du territoire, les Américains étaient à la porte et prêts à intervenir.
0: Oui, c'est ça. Alors, ça met en contexte un peu brièvement là, cette histoire. Et puis là, Louis Riel va partir vers le Québec pour étudier. Va aller étudier à Montréal et c'est à son retour qu'il va constater les changements qui sont en train d'arriver là.
1: Oui, et lui-même a été un homme complètement transformé parce qu'il a quitté la Rivière-Rouge à l'âge de 13 ans et il n'a pas remis les pieds jusqu'à l'âge de 23 ans. Donc, pendant 10 ans, il a été complètement coupé de sa famille, de son mode de vie, de sa langue, de la nourriture traditionnelle métisse.
0: Mm-hmm.
1: Quand il est rentré à la Rivière-Rouge à l'âge de 23 ans, il était complètement démuni parce que il parlait anglais, il parlait latin, il parlait grec maintenant, mais il ignorait comment cultiver la terre, Ils ne savaient pas comment chasser le bison. Et ça a été un coup du sort que les arpenteurs du gouvernement canadien débarquent chez son cousin, M. No, et commencent à arpenter les terres pour en créer des lapins pour vendre plus tard. Et ces gens-là, les arpenteurs, ne parlaient pas français. Alors, M. No est allé chercher son cousin. Lui parlait anglais. Mm-hmm. Et pour leur dire de s'arrêter et de partir, de quitter leur terre. Et ça a été l'embryon là, de la première rébellion.
0: OK. Et dans ce partage des terres, quelque chose qui m'a marqué, c'est que, c'était plus ou moins défini, ces partages-là, mais les gens vivaient mm-hmm. de façon en cohésion, là. Mais ça avait souvent mm-hmm. un lien avec l'eau. Alors, chacun avait un accès à l'eau. Et quand il y a l'arrivée comme mm-hmm. ça, des gens qui vont définir des territoires à vendre plus tard, mais ça prend pas en considération les ressources ou l'accès à l'eau ou rien. C'est vraiment très cartésien et c'est complètement déconnecté, là.
1: C'était découpé en carreaux plutôt que d'être découpé en lanières, si je peux dire, là, le long des cours d'eau, parce que le cours d'eau, ben, c'était l'eau pour la vie, pour les habitants et pour le bétail. Mm-hmm. C'était l'eau pour nourrir la terre. C'était les cours d'eau, c'était pour se déplacer, c'était les autoroutes de l'époque.
0: Oui.
1: Alors, de se retrouver avec un lopin de terre au milieu de nulle part, à leurs yeux, et à mes yeux aussi, ça n'avait pas grande valeur pour toi à l'époque.
0: Oui, c'est ça qui peut faire monter un peu la rage, là, tu sais, parce que ça chamboule complètement la conception de la vie, là. Mm-hmm. Juste ça.
1: Mm-hmm. Et à l'époque, c'était la reine Victoria qui était responsable de la condition des Indiens.
0: Ouais.
1: Au Canada. Mm-hmm. Donc, les traités avaient été signés avec la couronne d'Angleterre.
0: Ouais.
1: Et là, c'est le gouvernement canadien qui venait bafouer leurs droits.
0: Mm-hmm.
1: Alors, ça a été vraiment une lutte très importante.
0: Oui. Donc, ça s'organise. Louis Riel devient défenseur des métis, des terres. Mm-hmm. Et puis, il y a eu, évidemment, énormément de hauts et de bas dans sa vie comme ça, qui a porté à finalement la création du Manitoba.
1: Oui.
0: Et puis, ça s'est terminé de façon tragique, là, mais parlez-moi peut-être de cette rébellion là, du Nord-Ouest qui s'est passée plutôt en 1885, donc qui va finalement arriver à clore un petit peu toute ce grand défenseur, comme ça, tout va terminer tragiquement, mais c'est une grande rébellion qui s'organise.
1: Oui. Oui, c'est ça. Et c'était une dizaine d'années après la résistance de la Rivière Rouge. Louis Riel s'était exilé aux États-Unis. Il a passé plusieurs années aux États-Unis. Il est devenu citoyen américain. Et en 1884, Gabriel Dumont, qui était le chef des Métis des territoires du Nord-Ouest, qui est aujourd'hui, cette portion-là, c'est la Saskatchewan, là où j'habite, il est allé aux États-Unis avec une délégation et ils ont demandé à Louis Riel de venir avec lui au nord, au Canada, pour les aider à se défendre parce que son peuple vivait les mêmes conditions que le peuple de Louis Riel avait vécu à mm-hmm. la Rivière Rouge. À la Rivière Rouge, il avait quand même été, ça s'est terminé de façon positive, mais Louis Riel est remonté avec lui au Canada et au Canada, les Métis ont perdu la bataille à Batoche.
0: Oui. Important à lire, je pense que c'est bien de comprendre d'où on vient, c'est une partie de notre histoire, une partie importante, mm-hmm. et c'est bien écrit de façon, comme je dis au début, très fluide, c'est pas complexe, c'est très, c'est romancé, et puis ça s'adresse à nos jeunes, 9 à 12 ans, mais honnêtement, là, même 5 à 4 ans, là, c'est tout à fait...
1: Oui, absolument. D'accord avec vous.
0: Alors, on invite les gens à se procurer ce livre qui est sorti dernièrement, cette édition sortie le 27 avril dernier. Alors, oui. Louis Riel, dans la collection Bonjour l'Histoire, ça a été écrit par vous, Martine Noël Ma. Alors, La Voix du peuple métis, vraiment quelque chose à ajouter à notre bibliothèque, pas juste pour faire beau, là, puis se prendre pour quelqu'un qui connaît bien l'histoire, mais vraiment pour comprendre nos racines et comprendre le monde d'aujourd'hui, hein, parce qu'il y a des batailles qui ne sont pas terminées, mais loin d'être terminées. Merci beaucoup,
1: absolument.
0: Martine Noël, c'est un plaisir de jaser avec vous. Merci d'avoir été là.
1: Merci, Liliane. Au revoir.
0: Bye-bye.

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2: Chronique 12 mois de flot et on va vous parler de la chaleur d'été. Ça semble loin de nous, mais quand on ressent cette chaleur accablante durant l'été, c'est pas seulement physiquement, mais c'est aussi mentalement. Alors, la chaleur de l'été, ça influence notre humeur, notre concentration et même notre façon de communiquer. La chaleur, ça nous fatigue. Notre organisme dépense plus d'énergie pour se réguler, ce qui nous rend plus irritable et moins tolérant aux petits désagréments du quotidien. C'est ce qu'on appelle l'effet température et tension. Et plus il fait chaud, plus la patience fond comme de la glace. On dort mal, on mange moins, on transpire plus et la combinaison parfaite pour se sentir moins de bonne humeur, comme on pourrait dire, un peu plus grognon, plus dispersé, plus distrait. Sur le plan de la productivité, la chaleur agit aussi. Les études confirment que dès que la température dépasse 30 degrés, le rendement baisse, les erreurs augmentent, la capacité de concentration chute et le cerveau ralentit tout simplement parce qu'il doit se partager entre l'énergie avec le corps occupé à nous refroidir. Et pourtant, il existe des moyens de contrecarrer ces effets. D'abord, s'hydrater régulièrement, car un cerveau bien hydraté traite mieux l'information. Ensuite, aménager l'environnement de travail. Lumière douce, ventilateur, pause fréquente, horaire décalé, ou on va penser à travailler peut-être plus tôt le matin ou en soirée. Ça permet d'éviter les pics de chaleur et de rester plus efficace plus longtemps. Sur le plan du moral, la chaleur peut aussi être apprivoisée. Alors, on ralentit le rythme, on lâche la performance, on accepte que l'été appelle à un rythme différent. C'est peut-être le moment d'en faire un peu moins, mais de le faire mieux. En somme, la chaleur nous rappelle que nous ne sommes pas des machines. On nous invite à nous écouter, à écouter notre corps, à nous adapter à cette chaleur, parfois à laisser la productivité faire une petite sieste aussi pendant que nous prenons le frais. C'était la chronique des 12 mois de flot.

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0: Bonjour à tous, bienvenue à votre bulletin de nouvelles régionales de l'après-midi de ce 12 mai 2026. Ici, Alphonse Logo au micro. Depuis l'annonce le 5 mai dernier de l'attribution du contrat de conception-construction du stade multisport de la ville de Rimouski au consortium Encobâtiment et LFG Construction, la ville est sujet de nombreuses critiques de part et d'autre. Malgré les explications fournies, la grogne ne s'est pas apaisée sur les réseaux sociaux. Certains vont jusqu'à tasser l'administration municipale ou le comité de sélection de corruption. Une pétition serait même en circulation pour stopper l'évolution du projet. Ce lundi 11 mai, le maire Guy Caron a rencontré la presse pour faire une mise au point. Il a insisté sur les règles de procédure que lui et son administration sont tenus de respecter, justifiant ainsi la confidentialité de la composition du comité de sélection, ainsi que le silence sur les détails spécifiques ayant départagé les deux soumissionnaires en compétition. Guy Caron.
1: On travaille à l'intérieur d'une législation, d'une loi qui nous impose des choix, des façons de faire. Alors, je me sens pas critiqué de façon illégitime. Je pense que les gens se disent qu'on devrait donner plus d'informations. Mais moi, ce que je dis, c'est qu'on fait ce qu'on peut présentement dans le cadre de la législation et de la réglementation qui nous est imposée par la loi sur les cités et les villes. Bien de ces réglementations nous viennent en fait des conclusions de la commission Charbonneau. Et beaucoup d'éléments qu'on ne peut pas divulguer parce que la loi sur la protection des renseignements personnels l'interdit. Encore parce que la loi sur les cités et les villes l'interdit. Alors, ces éléments-là ne peuvent pas être publiés, même si les gens font des pétitions, font des demandes d'accès à l'information, ils ne seraient pas divulgués parce que la loi nous empêche de les donner.
0: Enfin, vous demandez à la population de vous croire sur parole que ce qui est fait dans son avantage.
1: Justement, c'est la commission Charbonneau. La commission Charbonneau a établi un processus comme celui-ci pour répondre à des problèmes significatifs qu'avait le rôle, l'appel d'offres sur le modèle du plus bas soumissionnaire qui entraîne une série de problèmes significatifs. Alors, oui, je demande à la population de nous faire confiance dans le sens où ce sont des administrateurs, des gens de l'administration qui ont un code d'éthique de déontologie, un conseil municipal qui est élu pour prendre des décisions, pour lesquelles on débat pendant des heures de temps, qu'on a accès à toute l'information. À un moment donné, oui, on doit prendre une décision, et si on ne peut pas divulguer l'information à la population, c'est bien souvent pas parce qu'on ne veut pas, c'est parce qu'on ne le peut pas. Et là, bien, on demanderait effectivement à la population de pouvoir assumer qu'on prend des décisions sur la base d'informations qui est rigoureusement partagée, débattue et discutée avant d'être votée.
0: De plus, Guy Caron a glissé quelques mots sur les critères ayant servi à choisir la proposition qui convenait le mieux à la vision à long terme de la ville.
1: Si le projet est debout pendant 75 ou 100 ans et que ça nous coûte beaucoup plus cher parce que la garantie était différente d'un projet à l'autre, ou si parce que l'efficacité énergétique n'était pas au rendez-vous d'un côté ou l'autre, ou si parce que au niveau des systèmes d'aération, un système va entraîner des coûts supplémentaires par rapport à un autre, tout ça fait partie de l'évaluation qui est faite et la différence au niveau de la construction pourrait très bien être compensée, même plus que largement, par des coûts moindres à long terme qui vont faire en sorte que le projet qui était sélectionné est plus avantageux.
0: Depuis quelques mois maintenant, le 6 du Bas-Saint-Laurent fait face à plusieurs absences maladies imprévues sur l'unité 3C des soins en oncologie de l'hôpital régional de Rimouski. Pour faire face à la situation, un plan de contingence a été mis en marche. La structure de poste de jour et de soir a été temporairement ajustée. Ainsi, au lieu de deux infirmières et d'une infirmière auxiliaire, la dotation prévoit une infirmière et deux infirmières auxiliaires. La nuit, la structure demeure inchangée, soit une infirmière et une infirmière auxiliaire. Mais cette dotation ne semble pas rassurer l'équipe de professionnels du centre hospitalier régional de Rimouski. Dans une lettre envoyée aux médias, elle affirme que la sécurité des soins est mise à mal avec ce nouveau dispositif réductif de l'équipe. Nous avons joint pour en parler Brandon Sirois. Il est le vice-président du syndicat des professionnels en soins infirmiers et cardio-respiratoires du Bas-Saint-Laurent.
2: On s'entend qu'on peut couper, mais le cancer, lui, ne coupera pas puis ne prendra pas de vacances. Il va toujours exister, malheureusement, qu'on le veuille ou pas. Donc, on ne peut pas couper dans ce service-là avec une population qui est si vulnérable. Il faut s'assurer de donner les soins. Et là, la crainte, c'est que si à Rimouski, on n'a pas les effectifs et les gens qui sont qualifiés pour travailler dans ce milieu-là ne sont pas capables de recevoir tout le monde, mais ces gens-là vont se retrouver à recevoir leurs soins à Québec. Donc, pour quelqu'un qui suit des traitements là, oncologiques, de se rendre le matin jusqu'à Québec pour des soins, c'est un peu plus difficile. On s'éloigne souvent de la famille et tout. Donc, c'est pas ce qu'on souhaite. On souhaite garder nos soins là, ici, là, dans l'Est du Québec.
0: Poursuivons maintenant ce bulletin de nouvelles avec la note culturelle du jour. C'est avec vous, Hugo Etier.
3: Le Théâtre du Bic accueille un nouveau directeur général. L'organisme culturel a annoncé la nomination de François Boivin, qui entrera officiellement en poste le 19 mai prochain. Cette nomination arrive dans un contexte positif pour le Théâtre du Bic, qui connaît un nouvel élan depuis sa réouverture en 2023. Le conseil d'administration affirme vouloir poursuivre sur cette lancée avec une équipe déjà bien en place. De son côté, François Boivin affirme qu'il souhaite contribuer au développement du Théâtre du Bic à l'approche d'une nouvelle planification stratégique. Le public pourra d'ailleurs faire sa connaissance très bientôt, puisqu'il sera présent lors du lancement de la programmation 2026-2027 du Théâtre du Bic, prévu le 14 mai prochain.
0: Et maintenant, le sport, présenté par Émile Clouet.
4: Dans la Ligue nationale de hockey, ce soir, deux matchs sont à l'affiche, dont le quatrième entre les Sabres et le Canadien. L'enjeu est immense pour les deux équipes, parce qu'avec une victoire du tricolore, la troupe de Martin Saint-Louis prendrait les devants 3-1 dans cette série. Mais au contraire, si c'est la troupe de Lindy Ruff qui venait qu'à

0: Ils prennent donc une avance de 3-1 dans leur série de deuxième tour. Les hommes de Jared Bednar ne sont plus qu'à une seule victoire de se qualifier en demi-finale. Ils seraient la deuxième équipe à atteindre le carré d'as après les Hurricanes de la Caroline qui l'ont emporté en 4 parties contre les Flyers.
1: Ce sera tout pour ce bulletin de nouvelles. Merci de l'avoir suivi. 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
2: Généralement nuageux aujourd'hui avec un maximum à 9 degrés. Ce soir, cette nuit, partiellement nuageux. Ce sera un minimum à 2 degrés. Les vents d'ouest à 20 km/h devenant léger au courant de la nuit. Demain, on retrouve le soleil avec un maximum à 12 degrés. Et dans la nuit de mercredi à jeudi, passage nuageux, minimum à 5 degrés. Pour jeudi, on aura un 60% probabilité d'averse jusqu'à maintenant. Et ça reste à préciser, évidemment, d'après Environnement Canada, c'est ce qui s'en vient dans les prochaines heures, les prochains jours. Et le soleil se couche à 20h03. De retour demain matin à l'horizon à 4h56. Actuellement, dans le Grand Rimouski et la Métis, il fait 7 degrés. 96.5.
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0: Ce sera ce soir votre dernière chance de participer à la démarche du plan climat de l'Amiétis. Alors, rendez-vous ce soir à 18h à l'Amphithéâtre des Jardins de Mont-Joli. C'est ouvert à toute la population, aucune préparation nécessaire. On va vous parler de ce plan climat. Vous aurez même une façon interactive de participer. C'est ouvert vraiment à tous et c'est gratuit de 18h à 20h. Alors, voilà, plan climat de la MRC et de l'Amiétis en tournée. Dernière arrêt ce soir. On s'en va en bloc publicitaire tout de suite après, Cœur de pirate.
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0: Bonjour, on est avec Karine Bourbonnais au téléphone. On va parler de deuil animal. Bonjour Karine.
1: Bonjour Liliane.
0: Karine, j'ai lancé l'invitation parce que certains d'entre nous et même des gens de mon entourage ont vécu dernièrement des deuils avec des animaux, principalement des chiens, là, dans l'expérience qui est près de moi. Les chiens, les chats ou tout autre animal de compagnie, ça prend une place importante dans nos familles, des fois même pour les gens qui sont célibataires, qui n'ont pas eu d'enfants et qui entretiennent cette relation-là qui est très près pendant des années. Ça occupe et ça prend une grande place du côté affectif. Et là, vient le temps où il faut dire adieu. Alors, Karine, pour toi, qui est accompagnatrice, en fait, en deuil animalier spécialisée et coach, j'ai lancé l'invitation comme ça en me disant, ben si moi je me pose des questions, c'est certain que d'autres s'en posent aussi sur comment accompagner nos animaux dans les derniers moments et faire des choix qui sont judicieux, qu'on ne regrettera pas, parce qu'il y a beaucoup de ça aussi. Alors, Karine, merci d'être là. Parle-moi de la peur de se tromper, peut-être pour débuter.
1: Oui, ben merci pour l'invitation. Oui, puis la peur de se tromper, puis en fait, moi, ce que je rencontre beaucoup, c'est la peur de se tromper avant, puis après ça, c'est la culpabilité pour un paquet de choses. Donc, on est tellement responsable de nos animaux pendant toute leur vie. On décide tout. On décide de, tu sais, presque chacun de leurs moindres gestes. Donc là, c'est sûr qu'on prend sur nous aussi, hein, on prend sur nos épaules leur sort, leur vieillesse, leur maladie, leur souffrance. Mm-hmm. Et c'est tellement facile de s'en vouloir un coup que c'est fait. Puis c'est tellement facile aussi d'être dans cette peur-là, de se tromper.
0: Oui.
1: Parce que on est en quelque sorte les experts de nos animaux, mais on est aussi tiraillé entre ce que le vétérinaire nous dit, peut-être que nos proches nous disent, notre cœur, notre tête, c'est compliqué.
0: Oui. Et dans ce tourbillon-là d'émotions, on a peut-être aussi des enfants qui se sont attachés aussi, parce qu'évidemment, ça fait partie de la famille. On n'est pas seul, souvent, à prendre des décisions. Est-ce qu'on met fin à la vie pour abréger des souffrances? Est-ce qu'on laisse comme ça? Parce que l'animal va toujours être... Je veux dire, c'est pas comme un être humain qui va pouvoir exprimer en mots ce qu'il ressent. L'animal semble, même s'il souffre, peut sembler OK. T'sais, c'est ça aussi qui est dérangeant, là.
1: Ben oui, puis c'est un peu ce qui est tellement bouleversant, c'est qu'on a l'impression qu'on ne sait pas qu'est-ce que l'animal veut. On a l'impression aussi de décider pour notre animal. Et dans les faits, c'est que la plupart du temps, on doit prendre la décision. La plupart des cas, il y a une euthanasie qui arrive au bout. Mm-hmm. Puis malheureusement, en fait, c'est les plus belles histoires, entre guillemets, parce que quand on n'est pas dans un cas d'euthanasie planifié, ben on est dans un cas d'accident, d'imprévu, de disparition. Puis là, on a toute une autre histoire de drame,
0: ouais.
1: De drame à gérer.
0: Ouais.
1: Mais le fait de justement essayer de deviner qu'est-ce que mon animal veut, à quel point il souffre, qu'est-ce qu'il préférerait.
0: Mm-hmm.
1: Donc, moi, je suis là pour accompagner les gens là-dedans. Puis peut-être, ce que je fais aussi, c'est de rendre ça un peu plus clair pour dire, ben peut-être qu'on le sait plus qu'on pense.
0: Ah oui, OK, prendre confiance en notre ressenti puis notre façon. Ben oui, on devient spécialiste, tu l'as nommé, spécialiste de nos animaux. Donc, ils nous ont accompagnés comme ça. Les animaux en fin de vie sont peut-être un peu plus près de nous aussi, vont chercher du réconfort. Alors, ça nous confond aussi dans nos émotions. On a de la misère à se séparer. Si l'animal vient chercher du réconfort sur nous, se couche près de nous, il y a quelque chose qui est une bataille intérieure, là.
1: Oui, puis c'est en même temps c'est comme contradictoire.
0: Uh-huh.
1: Parce que là on doit comme décider de la fin de leur vie, mais il y a moyen de justement départir, hein, faire le ménage dans tout ce qui se brasse à l'intérieur, dans toutes mes préférences, mes souhaits, dans tout ce qui est là pour me poser les vraies bonnes questions. Et c'est possible. Et oui, comme tu as dit, oui, éventuellement. On peut se rendre compte que l'animal, il nous parle, on l'a lu, hein, on a parlé avec notre animal dans une certaine façon. Toute sa vie, il nous a dit ce qu'il avait besoin. Puis là aussi, il nous le dit. Donc, si on arrive à faire la part des choses, ben on peut être beaucoup plus confiant avec mm-hmm. les décisions qu'on prend.
0: Il y a quelque chose que tu nommes pendant qu'on s'inquiète de regretter, est-ce que j'en fais trop, pas assez. Pendant ce temps-là, on n'est pas vraiment présent. Ça m'a vraiment comme elle fait allumer. C'est vrai, quand on est dans l'inquiétude du lendemain, on n'est pas en temps présent. C'est une chose importante,
1: tellement,
0: ça.
1: Mm-hmm. Tellement, puis c'est ça, c'est que ça nous vole du temps. Hein, qu'on soit juste dans toute cette peur-là de comment ça va arriver ou de comment je vais le savoir. Des fois, notre animal, il n'est même pas exactement rendu là, mais les gens que j'accompagne sont déjà dans cette pression-là. Mais comment je vais le savoir? Comment je vais le savoir? Mais c'est normal que tu ne le sais pas. Tu n'es pas rendu là pour le moment. Par contre, quand on est dans cette pression-là et cette analyse-là, bon, on n'est pas juste présent avec notre animal en train de profiter de ces beaux moments-là. Et notre, tu sais, on n'est pas dans le calme, on n'est pas dans cette présence-là. Donc oui, c'est tellement important d'avoir des moments, oui, où je me pose des questions, mais d'avoir des moments où là, je me pose pas de questions, puis je suis juste face à la réalité avec mon animal.
0: Puis ce moment-là, comme on appelle, on le sait, ça?
1: Que vous, tu parles du moment
0: ouais.
1: que l'euthanasie est...
0: Ouais.
1: Ben mm-hmm. oui. Oui puis non, dans le sens que oui, on le sait, mais... Moi, ce que j'enseigne aux gens, c'est que ce moment-là, hein, c'est pas une journée précise avec une heure précise.
0: Mm-hmm.
1: Donc, on se met beaucoup de pression sur comme il va falloir que je devine absolument le moment.
0: Okay.
1: Oui.
0: Mm-hmm.
1: Mais ce moment-là, il fluctue. Hein. C'est pas une ligne, c'est pas une vérité absolue avec un moment précis. Fait que oui, je vais le savoir.
0: Ouais.
1: Et peut-être je vais me dire, oh, j'aurais peut-être pu le faire la semaine passée. C'est correct aussi. Hein? Je me suis pas trompée.
0: Ouais. Mm-hmm. Il reste que, comme tu disais si bien, le moment de l'euthanasie, c'est là où ça permet justement de faire peut-être un deuil qui est plus planifié, plus... Moi, j'allais même jusqu'à dire un deuil plus vivant. Parce que un deuil, c'est plein de vie, là. C'est de savourer justement, chérir des moments où est-ce qu'on a partagé justement des beaux moments d'escapade. Tu sais, il y a des gens qui amènent leur chien partout. Je veux dire, il y a une présence qui est là quand on arrive à la maison, un chien, un chat, un lapin. Je veux dire, il y a ça aussi, c'est savourer ces moments-là. On n'est pas dans l'anxiété et le stress d'un accident. Alors, ça permet justement de rendre ce deuil-là vivant. Là. Comment tu accompagnes les gens, toi, en deuil animal comme ça? Comment est-ce qu'on s'adresse à toi et comment tu nous reçois quand on s'adresse à toi?
1: Bien, c'est sûr qu'il y a la préparation au deuil et il y a le deuil où là, notre animal est vraiment mm-hmm. parti.
0: OK. Mm-hmm.
1: Et les gens viennent à moi à différentes étapes. Hein? Des fois, les gens viennent à moi, ça, c'est hier, c'est là deux jours que ça s'est passé. Bien, on est dans une certaine phase du deuil.
0: Mm-hmm.
1: Quand les gens viennent à moi puis que ça fait 4 ans que ça s'est passé, on est ailleurs.
0: Ouais.
1: On n'est pas dans la même phase du deuil. On n'est pas dans les mêmes émotions. On adresse ça d'une façon complètement différente.
0: Ouais.
1: Donc, moi, j'ai différentes façons d'aider les gens, mais c'est sûr que c'est une des clés, c'est de ne pas rester seul avec ça. Et, ben, tu sais, dans notre société, le deuil, en général, il n'y a pas beaucoup d'espace. Même quand on est en deuil d'une personne, c'est pas long que, ben, on doit passer à autre chose, mm-hmm. entre guillemets.
0: Ouais.
1: Mais là, quand on parle de deuil d'un animal, oh, ben, là, c'est encore pire. Fait que c'est sûr qu'après 3 jours, 3 semaines, 3 mois, mon réseau, il n'est plus là. Puis même, les gens se filtrent eux-mêmes hein, pour pas continuer à répéter, à en parler. Donc, c'est sûr que juste d'avoir un espace pour en parler, ça nous permet de mieux se comprendre, ça nous permet d'intégrer la réalité, hein, si on est peut-être en genre de déni. Et c'est sûr que la culpabilité, c'est un gros morceau. Donc, c'est souvent là que je vais travailler en soutien individuel, entre autres, pour aider les gens à se libérer de ça, pour faire en sorte qu'il reste autre chose de leur histoire avec leur animal,
0: mm-hmm.
1: puis qu'il n'y a pas juste l'histoire de décès, qu'il n'y a pas juste l'histoire de culpabilité. Donc, ça se fait en soutien individuel. Je fais aussi de l'accompagnement de groupe et aussi des cercles de partage. Parce que le partage, être avec d'autres personnes qui comprennent ce qu'on a vécu, qui sont en train eux-mêmes de le vivre, c'est vraiment ce qui est de plus aidant dans des situations, des épreuves qui sont tellement uniques comme ça, comme le deuil animalier.
0: Oui. Et tout à l'heure, tu as nommé un deuil qui peut durer des années. Ça, c'est une place quand même importante, même après la perte de l'animal. Il y a une espèce de, il y a cette phase de deuil qui, oui, peut durer, mais au bout de 4 ans, tout de même, ça peut indiquer quand même des choses à guérir un peu plus profondes, là.
1: Ben, tout à fait. Puis en fait, le deuil, il fait remonter, hein, des anciennes blessures. Mm-hmm. Peut-être des anciens deuils qui ont peut-être pas été adressés assez. Mais c'est aussi que quand on est en deuil, la vie continue de nous envoyer d'autres épreuves.
0: Oui, c'est
1: donc
0: vrai.
1: Des fois, on a comme des mécanismes de protection qui se mettent en place pour nous garder fonctionnels. Mm-hmm. Mais là, tu sais, par exemple, ben 3 ans, 4 ans, 5 ans plus tard, on se rend compte que on n'a toujours pas la capacité de penser à notre animal sans être submergé par la tristesse, la colère, la culpabilité, okay, et les pleurs. Mm-hmm.
0: Ouais.
1: Et là, ben après autant de temps, c'est pas que c'est anormal, mais c'est non souhaitable. Donc, il y a moyen de se faire accompagner pour faire en sorte que ça ne traîne pas. Puis que, hein, comme tu dis, Liliane, c'est tellement beau ce qu'on a vécu avec nos animaux. Puis le deuil, c'est normal. L'intensité de tout ce que ça nous fait vivre, les vagues, c'est normal. Mais ce que je souhaite, hein, c'est de permettre aux gens de se souvenir de leur animal avec plus d'amour que de tristesse. Et ça, des fois, on a besoin d'un coup de main, surtout quand on a moi j'appelle ça des boulets, là, tu sais, des bouts de l'histoire qui passent pas, la culpabilité ou trop d'accumulation d'épreuves en même temps.
0: Oui, c'est vrai. Où on va repousser peut-être les émotions qui nous submergent comme ça, et on arrive, il y a un déclencheur qui fait en sorte que tous nos deuils frappent en même temps. Alors c'est ce qui explique peut-être des retards justement de ces deuils, parce qu'on est dans la performance, on peut être dans des situations qui nous ne permettent pas nécessairement de prendre ce recul-là et puis d'y aller de façon plus douce, hein, dans ce deuil et de s'en sortir. Et tu l'as bien nommé aussi, le deuil animalier a cette difficulté de compassion parfois parce que notre entourage ne comprend pas le deuil animalier comme on pourrait comprendre le deuil d'une personne humaine. Alors ça aussi, ça joue beaucoup, hein?
1: Oui, ça joue beaucoup et il y a tout le facteur temps. Donc souvent, les gens nous accueillent, nous comprennent, mais pas longtemps.
0: Ouais.
1: Hein, parce que les gens, après, tu sais, après 3 semaines, après 3 mois, ben là, les gens, ils pensent qu'on devrait passer à autre chose, là.
0: Mm-hmm.
1: Mais des fois, c'est là que c'est encore pire. Donc, souvent, les gens, ils viennent vers moi, puis ça fait 3-4 mois, et là, ils ont l'impression que c'est pas normal parce que là, le deuil semble être pire qu'au début. Mais en fait, c'est normal. Hein, il y a différentes phases, il y a différentes choses qui se passent dans notre système pour gérer tout ça. Mais après 3-4 mois, ben là, c'est là qu'il y a l'ennui qui embarque aussi, qui est encore plus concrète.
0: Mm-hmm.
1: Donc, on a besoin de pouvoir, hein, partager, être reconnu, être compris,
0: ouais,
1: dans cette épreuve-là.
0: Reconnu et compris. Merci beaucoup. On va se quitter là-dessus. On va inviter les gens à consulter ta page Facebook. Sinon, est-ce que tu as un site Internet?
1: Mais oui, tout à fait. Mon site, c'est Karine Bourbonnais, Karine, K-A-R-Y-N, karinebourbonnais.ca. J'ai aussi une page Facebook. Et j'ai un groupe privé aussi, Facebook, Un chagrin plus serein. Donc, si les gens veulent justement être en contact avec d'autres personnes qui ont perdu leur compagnon, ça fait du bien.
0: Merci beaucoup, Karine Bourbonnais, accompagnatrice en deuil animalier et coach. C'est un plaisir de jaser de ce deuil animalier. On parle pas souvent de ça, mais je trouve que c'est important. Merci beaucoup d'avoir été là.
1: Merci, Liliane. Merci pour l'invitation.
0: Bye-bye. Au revoir. En ce moment, c'est quand même généralement nuageux. Ce soir, cette nuit, partiellement nuageux. Ça va être dégagé tard ce soir et ça sera un minimum à 2 degrés pour demain. Du soleil avec un maximum à 12 degrés. Le soleil se couche d'ailleurs ce soir à 20h03 et de retour demain matin à 4h56. Actuellement, dans le Grand Rimouski, la Métis, c'est généralement nuageux. Il fait 7 degrés. 96.5.
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0: Bonjour à toutes et à tous, bienvenue à votre bulletin de nouvelles régionales de l'après-midi de ce 12 mai 2026. Ici, Alphonse Logo au micro. Depuis l'annonce le 5 mai dernier de l'attribution du contrat de conception-construction du stade multisport de la ville de Rimouski au consortium Encobâtiment et LFG Construction, la ville est sujet de nombreuses critiques de part et d'autre. Malgré les explications fournies, la grogne ne s'est pas apaisée sur les réseaux sociaux. Certains vont jusqu'à tasser l'administration municipale ou le comité de sélection de corruption. Une pétition serait même en circulation pour stopper l'évolution du projet. Ce lundi 11 mai, le maire Guy Caron a rencontré la presse pour faire une mise au point. Il a insisté sur les règles de procédure que lui et son administration sont tenus de respecter, justifiant ainsi la confidentialité de la composition du comité de sélection, ainsi que le silence sur les détails spécifiques ayant départagé les deux soumissionnaires en compétition. Guy Caron.
1: On travaille à l'intérieur d'une législation, d'une loi qui nous impose des choix, des façons de faire. Alors, je me sens pas critiqué de façon illégitime. Je pense que les gens se disent qu'on devrait donner plus d'informations. Mais moi, ce que je dis, c'est qu'on fait ce qu'on peut présentement dans le cadre de la législation et de la réglementation qui nous est imposée par la loi sur les cités et les villes. Bien de ces réglementations nous viennent en fait des conclusions de la commission Charbonneau. Et beaucoup d'éléments qu'on ne peut pas divulguer parce que la loi sur la protection des renseignements personnels l'interdit. Encore parce que la loi sur les cités et les villes l'interdit. Alors, ces éléments-là ne peuvent pas être publiés, même si les gens font des pétitions, font des demandes d'accès à l'information, ils ne seraient pas divulgués parce que la loi nous empêche de les donner.
0: Enfin, vous demandez à la population de vous croire sur parole que ce qui est fait dans son avantage.
1: Pas juste moi, c'est la commission Charbonneau. La commission Charbonneau a établi un processus comme celui-ci pour répondre à des problèmes significatifs qu'avait le rôle, l'appel d'offres sur le modèle du plus bas soumissionnaire qui entraîne une série de problèmes significatifs. Alors, oui, je demande à la population de nous faire confiance dans le sens où ce sont des administrateurs, des gens de l'administration qui ont un code d'éthique de déontologie, un conseil municipal qui est élu pour prendre des décisions, pour laquelle on débat pendant des heures de temps, qu'on a accès à toute l'information. À un moment donné, oui, on doit prendre une décision, et si on ne peut pas divulguer l'information à la population, c'est bien souvent pas parce qu'on ne veut pas, c'est parce qu'on ne le peut pas. Et là, bien, on demanderait effectivement à la population de pouvoir assumer qu'on prend des décisions sur la base d'informations qui est rigoureusement partagée, débattue et discutée avant d'être votée.
0: De plus, Guy Caron a glissé quelques mots sur les critères ayant servi à choisir la proposition qui convenait le mieux à la vision à long terme de la ville.
1: Si le projet est debout pendant 75 ou 100 ans et que ça nous coûte beaucoup plus cher parce que la garantie était différente d'un projet à l'autre, ou si parce que l'efficacité énergétique n'était pas au rendez-vous d'un côté ou l'autre, ou si parce que au niveau des systèmes d'aération, un système va entraîner des coûts supplémentaires par rapport à un autre, tout ça fait partie de l'évaluation qui est faite et la différence au niveau de la construction pourrait très bien être compensée, même plus que largement, par des coûts moindres à long terme qui vont faire en sorte que le projet qui était sélectionné est plus avantageux.
0: Depuis quelques mois maintenant, le 6 du Bas-Saint-Laurent fait face à plusieurs absences maladies imprévues sur l'unité 3C des soins en oncologie de l'hôpital régional de Rimouski. Pour faire face à la situation, un plan de contingence a été mis en marche. La structure de postes de jour et de soir a été temporairement ajustée. Ainsi, au lieu de deux infirmières et d'une infirmière auxiliaire, la dotation prévoit une infirmière et deux infirmières auxiliaires. La nuit, la structure demeure inchangée, soit une infirmière et une infirmière auxiliaire. Mais cette dotation ne semble pas rassurer l'équipe de professionnels du centre hospitalier régional de Rimouski. Dans une lettre envoyée aux médias, elle affirme que la sécurité des soins est mise à mal avec ce nouveau dispositif réductif de l'équipe. Nous avons joint pour en parler Brandon Sirois. Il est le vice-président du syndicat des professionnels en soins infirmiers et cardio-respiratoires du Bas-Saint-Laurent.
2: On s'entend que on peut couper, mais le cancer, lui, coupera pas, puis prendra pas de vacances. Il va toujours exister, malheureusement, qu'on le veuille ou pas. Donc, on peut pas couper dans ce service-là avec une population qui est si vulnérable. Il faut s'assurer de donner les soins. Et là, la crainte, c'est que si à Rimouski, on n'a pas les effectifs et les gens qui sont qualifiés pour travailler dans ce milieu-là ne sont pas capables de recevoir tout le monde, mais ces gens-là vont se retrouver à recevoir leurs soins à Québec. Donc, pour quelqu'un qui suit des traitements là, oncologiques, de se rendre le matin jusqu'à Québec pour des soins, c'est un peu plus difficile. On s'éloigne souvent de la famille et tout. Donc, c'est pas ce qu'on souhaite. On souhaite garder nos soins là, ici, là, dans l'Est du Québec.
0: Poursuivons maintenant ce bulletin de nouvelles avec la note culturelle du jour. C'est avec vous, Hugo Etier.
3: Le Théâtre du Bic accueille un nouveau directeur général. L'organisme culturel a annoncé la nomination de François Boivin, qui entrera officiellement en poste le 19 mai prochain. Cette nomination arrive dans un contexte positif pour le Théâtre du Bic, qui connaît un nouvel élan depuis sa réouverture en 2023. Le conseil d'administration affirme vouloir poursuivre sur cette lancée avec une équipe déjà bien en place. De son côté, François Boivin affirme qu'il souhaite contribuer au développement du Théâtre du Bic à l'approche d'une nouvelle planification stratégique. Le public pourra d'ailleurs faire sa connaissance très bientôt, puisqu'il sera présent lors du lancement de la programmation 2026-2027 du Théâtre du Bic, prévu le 14 mai prochain.
0: Et maintenant, le sport, présenté par Émile Clouet.
4: Dans la Ligue nationale de hockey, ce soir, deux matchs sont à l'affiche, dont le quatrième entre les Sabres et le Canadien. L'enjeu est immense pour les deux équipes, parce qu'avec une victoire du tricolore, la troupe de Martin Saint-Louis prendrait les devants 3-1 dans cette série. Mais au contraire, si c'est la troupe de Lindy Ruff qui venait qu'à l'emporter, la série serait égale 2-2, avec tout à gagner pour les deux formations. Le quatrième match de la série finale de la division Atlantique, c'est au Centre Bell que ça se passe. À 19h. Et sinon, nous aurons droit au crucial match numéro 5 entre les Ducks d'Anaheim et les Golden Knights de Vegas. Cette partie sera disputée au T-Mobile Arena de Vegas, alors que l'une des deux équipes poussera l'autre au bord du gouffre. Et parlant de gouffre, l'Avalanche a poussé le Wild à son bord hier soir en l'emportant par la marque de 5-2. Ils prennent donc une avance de 3-1 dans leur série de deuxième tour. Les hommes de Jared Bednar ne sont plus qu'à une seule victoire de se qualifier en demi-finale. Il serait la deuxième équipe à atteindre le carré d'as après les Hurricanes de la Caroline qui l'ont emporté en 4 parties contre les Flyers.
0: Ce sera tout pour ce bulletin de nouvelles. Merci de l'avoir suivi. 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

0: c'est généralement nuageux. Présentement, il fait 8 degrés.
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0: quelles sont les activités à prévoir cette semaine? Voici l'agenda de Flo 96.5.
1: Les Chevaliers Colons, Conseil 90-31, vous invitent à un brunch de la fête des mères, fête des pères, qui se tiendra le 17 mai prochain à la Salle des Chevaliers au 405 Chemin du Chénier à Saint-Narcisse. Le tout débutera dès 11h et c'est au coût de 20 $ par personne, entre 6 et 12 ans, 15 $ et gratuit pour les 6 ans et moins. Une invitation lancée à toute la population. Le Théâtre Méricien recrute des comédiens pour une production théâtrale, une pièce de Pierre Valcourt qui se déroule dans les années 50 à Saint-Angèle. À la recherche de comédiens, 6 personnes.

0: Un âge féminin, 5 masculins et on recrute toute personne volontaire pour le soutien technique, les décors, accessoires, doublures, souffleurs, comité de production et bien d'autres implications. On vous convie à une première séance d'information sous forme de café-rencontre à la bibliothèque de Saint-Angèle. Ça se passe jeudi 14 mai prochain à 19h. Vous pouvez contacter Gérald Pelletier, chef de production, au 418-750-5295, 418-750-5295. Sinon, vous présentez simplement le 14 mai prochain à 19h à la bibliothèque de Saint-Angèle de Mérissy. Le Club des 50 ans et plus de Mont-Joli fête les parents au club. C'est le moment de célébrer le 14 mai prochain à la salle André Boutin. On vous invite à savourer un bon repas en excellente compagnie au coût de 25 $. Les cartes sont vendues par les administrateurs du club. Aucune carte sera vendue à l'entrée. La date limite pour l'achat de billets est fixée au 10 mai prochain. Au programme Repas Bingo et danse au son de la musique de Cathy Lévesque. Au plaisir de vous y voir. Pour information, 418-732-1474, 418-732-1474. Le Club des 50 ans de Saint-Moïse vous invite à une soirée dansante le 16 mai prochain à 19h30 à la salle communautaire de Saint-Moïse. En spectacle, Guylaine Harvey. Service de bar sur place, c'est une invitation à vous tous. Et le Club de 50 ans et plus de Saint-Moïse remercie sincèrement les participants des soirées. Il y aura relâche pour la période estivale. Surveillez l'ouverture du mini-golf très bientôt. Il nous fera plaisir de vous accueillir. Les Alcyons de Mont-Joli vous invitent à leur super soirée de bingo les 12, 19 et 26 mai prochains dès 19h au 1237 rue Thibault à Mont-Joli. 3 500 $ en prix, bonanza à 500 $ sans limite de boules, spécial double action 300 $ sans limite de boules, spécial feuille étoile 300 $ sans limite de boules, possibilité de 400 $. Gros lot fixé à 1 200 $, 16 sortes différentes de petits billets de 100 $ à 500 $ maximum à gagner. C'est une invitation à vous tous. Pour information, 418-775-2653, 418-775-2653. Le Club FADOC de Longue-Rive vous invite le 16 mai prochain à compter de 20h à la salle communautaire de Longue-Rive avec Gina à la musique. Cette soirée est organisée par le Club FADOC de Longue-Rive qui vous souhaite un bel été aux membres et aux danseurs qui sont venus encourager nos soirées et nos déjeuners. On se donne rendez-vous à l'automne par la suite. Venez danser et vous amuser avec nous tous les samedis soirs à Don Rémy au 317 de la cathédrale à l'arrière du Presto Pizzeria, salle Romuald Saint-Pierre, dès 19h. 30 danse en ligne et de couple, les danses canadiennes débuteront à 20h avec les musiciens. Louise Gagné, présidente, vous remercie et vous invite à participer en grand nombre. Et qu'encore, la Voix de la Liberté spirituelle vous invite à un office EC de la lumière et du son ayant pour thème « Qu'est-ce qu'une guérison spirituelle » qui se tiendra le dimanche 7 juin de 11h à midi à la Maison de la Culture au 67 rue du Rocher, 3e niveau, à la salle Corinne Cartier de Rivière-du-Loup. L'entrée est libre. Vous êtes cordialement les bienvenus. Pour information, 1-855-325-9955. Et voilà ce qui complète l'édition de l'agenda pour aujourd'hui.
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0: À l'édition des petites annonces, on a 4 pneus de marque Nokian, 4 saisons avec mag 20 pouces de couleur noire. Et c'est à l'état neuf, grandeur 245-50R20, grandeur 245-50R20. Bon pour 15 à 20 000 km, une aubaine offerte à 700 $. On compose le 418-775-7486, 418-775-7486. On a à vendre une causeuse de place. C'est très propre et c'est dans une maison non-fumeur. On compose le 418-750-8370, 418-750-8370. À vendre une réplique du voilier militaire HMS Téméraire de grandeur 3 pieds par 3 pieds environ. Un voilier de 4 mâts au coût de 200 $. On a aussi un sellier à vin avec une possibilité de 24 bouteilles. On vend ça 100 $. C'est en métal et on demande 100 $. On a aussi un fumoir Bradley électronique à chaud et à froid. C'est en bon état et on demande 200 $. 418-775-3640, 418-775-3640. Nous recherchons des vêtements des années 40, des années 50, pour hommes, pour femmes et de toute grandeur. On communique au 581-624-3007. Voilà ce qui complète l'édition des petites annonces pour aujourd'hui.
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Aujourd'hui, 12 mai, journée de sensibilisation à la fibromyalgie. Avez-vous des gens de votre entourage qui sont atteints de cette maladie? On dit que ça touche 2 % des Canadiens et ce sont de 80 à 90 % des personnes atteintes qui sont principalement des femmes, mais aussi des hommes, adolescents et même des jeunes enfants peuvent être atteints. C'est une maladie qui affecte le système nerveux central, une maladie qui n'a pas d'apparence extérieure. Donc, c'est vraiment des douleurs internes. On peut avoir des sensations de fatigue, de faiblesse, sommeil perturbé, l'irritabilité, difficulté à se concentrer. Souvent, on appelle ça le fibro-brouillard. On a des problèmes de mémoire, maux de tête, troubles gastro-intestinaux, dysfonctionnement de la vessie, sensibilité excessive au bruit, à la lumière et aux odeurs, sensibilité à la température. Ce n'est pas de tout repos. On peut traiter les symptômes avec avec des médicaments, mais le truc, c'est de rester très active. Alors, il peut être difficile de s'activer, d'ailleurs, même quand on est dans la douleur comme ça, mais il faut s'adonner à un rythme confortable, mais régulier, des exercices réguliers, et ça aide à réduire la douleur, la fatigue, les troubles du sommeil, et en plus, ça améliore l'humeur. Alors, de nombreuses personnes atteintes de fibromyalgie sont dans le découragement, ce qui peut mener à la dépression et à l'anxiété. Dans certains cas, les symptômes peuvent apparaître puis disparaître ou être accentués par un stress supplémentaire ou même parfois par les variations météorologiques. Chez bien des gens, la fibromyalgie survient graduellement, sans cause apparente. Dans d'autres cas, elle apparaît à la suite d'une maladie, d'un traumatisme ou d'une expérience stressante ou très émouvante. Les chercheurs tentent toujours de comprendre ce qui déclenche la fibromyalgie et pourquoi. Des études récentes donnent à penser que la fibromyalgie, les signaux de la douleur sont mal transmis par les cellules nerveuses et qu'au lieu de s'atténuer au fil du temps, ils s'amplifient. C'est un peu comme si le bouton du volume de la douleur était toujours au maximum. Le système nerveux est surstimulé, ce qui le surcharge. Alors, le cerveau a de la difficulté à comprendre ces messages et donne lieu à la douleur chronique. Voilà quelques indices pour mieux comprendre. Dans cette journée du 12 mai, journée de la sensibilisation à la fibromyalgie, une maladie qu'on pourrait nommer d'invisible, car on ne voit pas d'extérieur la souffrance des gens qui sont atteints de cette maladie. Alors, peut-être soyons un peu plus compréhensifs quand on voit peut-être des gens qui portent une douleur comme ça. Ça se pourrait que ce soit la fibromyalgie. Alors, journée tout spéciale aujourd'hui. Je salue les gens qui sont à l'écoute, qui ont peut-être cette maladie autour d'eux, sinon qui en souffrent eux-mêmes. On s'en va en musique avec Sylvain Cossette, suivi de Renaud Graton, et on s'en va vers un bulletin météo.

0: Dégagé tard ce soir et des vents d'ouest à 20 km/h. Ça devient léger au courant de la nuit et ce sera un minimum à 2 degrés. Demain, du soleil, un maximum à 12 degrés. Actuellement, dans le Grand Rimouski et la Métis, c'est généralement nuageux. Il fait 8 degrés.
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0: Bonjour à toutes et à tous, bienvenue à votre bulletin de nouvelles régionales sur Flow 96.5, ici Alphonse Logo au micro. Les éditions Le Soir franchiront une nouvelle étape dans le processus de transformation le 19 mai prochain à l'hôtel Rimouski. Ce sera avec le lancement officiel de la coopérative de solidarité. L'Assemblée générale, selon un communiqué, permettra de formaliser la création de cette organisation. L'ordre du jour prévoit également l'adoption des règlements généraux, la nomination des premiers administrateurs, ainsi que l'autorisation des démarches administratives et financières nécessaires au fonctionnement de l'entité. Ce grand virage vers un modèle de coopérative de solidarité amorcé depuis janvier vise en fait à permettre aux lecteurs, employés, partenaires et acteurs économiques de participer aux orientations de ce média. Pour soutenir donc son démarrage, la nouvelle coopérative prévoit de lancer prochainement une campagne de sociofinancement sur la plateforme La Ruche et une campagne de membership destinée à élargir sa base de membres. Un conseil d'administration également sera mis en place plus tard pour coordonner les activités de cette coopérative. Depuis l'annonce le 15 mai dernier de l'attribution du contrat de conception-construction du stade multisport de la ville de Rimouski au consortium Onco Bâtiment et LG Construction, la ville est sujet de nombreuses critiques de part et d'autre. Tout a commencé par le soumissionnaire évincé, Construction Technique Pro BSL, qui a dénoncé une procédure taillée sur mesure. Malgré les explications fournies par la ville, qui appuie sa démarche de sélection sur les tests réglementaires entourant les procédures de conception-construction, la grogne ne s'est pas apaisée sur les réseaux sociaux. Certains y sont allés jusqu'à tasser l'administration municipale ou le comité de sélection de corruption. Une pétition même serait en circulation pour empêcher l'évolution du projet. Ce lundi 11 mai, le maire Guy Caron a rencontré la presse pour faire une mise au point. Il a insisté sur les règles de procédure que lui et son administration sont tenus de respecter, justifiant ainsi la confidentialité de la composition du comité de sélection ainsi que le silence sur les détails spécifiques ayant été partagés les deux soumissionnaires en compétition. Guy Caron, qu'on écoute.
1: Il y a beaucoup d'éléments qu'on ne peut pas divulguer parce que la loi sur la protection des renseignements personnels l'interdit, encore parce que la loi sur les cités et les villes l'interdit. Alors, ces éléments-là ne peuvent pas être publiés, même si les gens font des pétitions, font des demandes d'accès à l'information, ils ne seraient pas divulgués parce que la loi nous empêche de les donner.
2: Enfin, vous demandez à la population de vous croire sur parole que ce qui est fait dans son avantage.
1: C'est pas juste moi, c'est la commission Charbonneau. La commission Charbonneau a établi un processus comme celui-ci pour répondre à des problèmes significatifs qui avaient le rôle, l'appel d'offres sur le modèle du plus bas soumissionnaire qui entraîne une série de problèmes significatifs. Alors, oui, je demande à la population de nous faire confiance dans le sens où ce sont des administrateurs, des gens de l'administration qui ont un code d'éthique, de déontologie, un conseil municipal qui est élu pour prendre des décisions, pour laquelle on débat pendant des heures de temps, qu'on a accès à toute l'information. À un moment donné, oui, on doit prendre une décision et si on ne peut pas divulguer l'information à la population, c'est bien souvent pas parce qu'on ne veut pas, parce qu'on ne le peut pas. Et là, bien, on demanderait effectivement à la population de pouvoir assumer qu'on prend des décisions sur la base d'une information qui est rigoureusement partagée, débattue et discutée avant d'être votée.
0: De plus, Guy Caron a glissé quelques mots sur les critères ayant servi à choisir la proposition qui convenait le mieux à la vision à long terme de la ville.
1: Les gens ont parlé de la différence de coût entre les deux projets. La différence est uniquement la construction. Si le projet est debout pendant 75 ou 100 ans et que ça nous coûte beaucoup plus cher parce que la garantie était différente d'un projet à l'autre, ou aussi parce que l'efficacité énergétique n'était pas au rendez-vous d'un côté ou de l'autre, ou aussi parce que au niveau des systèmes d'aération, un système va entraîner des coûts supplémentaires par rapport à un autre, tout ça fait partie de l'évaluation qui est faite. Partie de l'évaluation des coûts à long terme également. Et la différence au niveau de la construction pourrait très bien être compensée, même plus que largement, par des coûts moindres à long terme qui vont faire en sorte que le projet qui a été sélectionné est plus avantageux.
0: Depuis quelques mois maintenant, le 6 du Bas-Saint-Laurent fait face à plusieurs absences maladies imprévues sur l'unité 3C des soins en oncologie de l'hôpital régional de Rimouski. Pour faire face à la situation, un plan de contingence a été mis en marche. La structure de poste de jour et de soir a été temporairement ajustée. Ainsi, au lieu de deux infirmières et d'une infirmière auxiliaire, la dotation prévoit une infirmière et deux infirmières auxiliaires. La nuit, la structure demeure inchangée, soit une infirmière et une infirmière auxiliaire. Mais cette dotation ne semble pas rassurer l'équipe de professionnels en soins de l'unité de médecine spécialisée en oncologie du centre hospitalier régional de Rimouski. Dans une lettre envoyée aux médias, l'équipe affirme que la sécurité des soins est mise à mal avec ce nouveau dispositif réductif de l'équipe. Nous avons joint pour en parler Brandon Sirois. Il est le vice-président du syndicat des professionnels en soins infirmiers et cardio-respiratoires du Bas-Saint-Laurent.
3: On s'entend qu'il peut couper, mais le cancer, lui, coupera pas, qu'il prendra pas de vacances. Il va toujours exister, malheureusement, qu'on le veuille ou pas. Donc, on peut pas couper dans ce service-là avec une population qui est si vulnérable. Il faut s'assurer de donner les soins. Et là, la crainte, c'est que si à Rimouski, on n'a pas les effectifs et les gens qui sont qualifiés pour travailler dans ce milieu-là, ils sont pas capables de recevoir tout le monde, mais ces gens-là vont se retrouver à recevoir leurs soins à Québec. Donc, pour quelqu'un qui suit des traitements là, oncologiques, de se rendre le matin jusqu'à Québec pour des soins, c'est un peu plus difficile. On s'éloigne souvent de la famille et tout. Donc, c'est pas ce qu'on souhaite. On souhaite garder nos soins là, ici, là, dans l'Est du Québec.
0: Face à la situation, alors que le CIS du Bas-Saint-Laurent soutient que les modifications récentes de POS ont été réalisées en respect des dispositions de la convention collective, le syndicat demande la mise en place d'une équipe standard pour le bien-être des patients. Brandon Sirois.
3: La solution, c'est vraiment de déployer des équipes volantes dédiées, donc des gens qui sont volants, mais seulement pour l'oncologie ou, comme je disais, la cardiologie ou l'oncologie, la chirurgie. Donc, ils font seulement 2 spécialisations. Donc, c'est des gens qui se retrouvent formés et spécialisés dans 2 milieux et qui connaissent bien le milieu où c'est qu'ils vont aller. Fait, en mettant ces équipes volantes dédiées-là, on vient s'assurer que du personnel, mais aussi du personnel qui sont qualifiés puis qui vont donner des soins sécuritaires et de qualité à la population. Fait que c'est vraiment la demande à court terme qu'on fait de mettre en place des équipes volantes dédiées.
0: Ce sera tout pour ce bulletin de nouvelles. Merci de l'avoir suivi. 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
4: Partiellement nuageux avec des vents d'ouest à 20 km/h, venant léger par la suite. Minimum pour la nuit prochaine de 2 degrés demain en

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16h12. Bonjour tout le monde. Bienvenue à Flow Express du 12 mai. Aujourd'hui, à l'émission, votre prochain changement d'huile pourrait vous coûter 40 % plus cher et je vais vous expliquer pourquoi. Avez-vous complété votre recensement? C'est la dernière journée. Et bonne nouvelle pour les gens de Baie-des-Sables. À 16h20, dans le cadre des 12 mois de Flow, c'est la chronique été.

0: chanson. 16h18, voici la chronique été dans le cadre des 12 mois de Flo. L'été, ben tout le monde recherche la même chose, hein, le soleil, le calme et un peu de plaisir. Mais selon où on se trouve, que ce soit en ville ou encore à la campagne, l'expérience n'a pas tout à fait le même goût. Chacune de ces options a ses charmes, mais aussi ses petites faiblesses. Commençons par l'été en ville. L'avantage, ben, c'est que tout est à la portée de la main. Il y a des festivals, des terrasses animées, il y a aussi des endroits climatisés, les musées, les centres commerciaux. Pas besoin d'aller très très loin pour sentir l'énergie estivale. Mais la contrepartie, c'est la chaleur étouffante, l'asphalte et les immeubles qui retiennent la température et les îlots de fraîcheur qui se font quand même un peu plus rares. Les nuits souvent sont très lourdes et la pollution affecte parfois certaines, peut affecter plutôt notre état de santé, hein, on peut être un peu plus fatigué. Donc la somme de tout ça fait que ben ça brûle peut-être un petit peu plus. À la campagne, ben, c'est tout l'inverse. L'air est pur, le rythme plus lent, le contact avec la nature quasi constant. On se réveille au chant des oiseaux plutôt qu'au klaxon, encore au bruit d'un bus. Parfois, pour recharger ses batteries, ben, c'est la bonne chose. Mais cette tranquillité a souvent son revers, moins de commodité. Le moindre déplacement peut prendre du temps. Des événements sont peut-être un peu plus rares et parfois, l'isolement finit par peser sur les esprits un peu plus urbains. En réalité, l'idéal, ben, c'est de tenter de se trouver quelque part entre les deux. La campagne pour décrocher, la ville pour s'amuser. L'été nous rappelle qu'il faut savoir doser. Mais nous, en région, on a quand même la chance de pas être très loin de la ville et de ne pas être très loin de la campagne également. Donc voilà pour cette chronique été. 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Après la pause, la musique de Whedon et à 16h30, les sports avec Émile Clouet.
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1: Dans la Ligue nationale de hockey, ce soir, deux matchs sont à l'affiche, dont le quatrième entre les Sabres et le Canadien. L'enjeu est immense pour les deux équipes, parce qu'avec une victoire du tricolore, la troupe de Martin Saint-Louis prendrait les devants 3-1 dans cette série. Mais au contraire, si c'est la troupe de Lindelof qui venait qu'à l'emporter, la série serait égale 2-2, avec tout à gagner pour les deux formations. Le quatrième match de la série finale de la Division Atlantique, c'est au Centre Bell que ça se passe, à 19h. Une grande question persiste toujours. Qui d'Alex Lyon ou Dukko-Pekka Luukkonen gardera la cage des Sabres? Lyon avait bien fait contre les Bruins de Boston, mais voilà qu'il vient d'accorder au moins 4 buts dans un deuxième match consécutif. Il y a donc de fortes chances que son entraîneur-chef Lindelof lui préfère son homologue finlandais. Et sinon, nous aurons droit au crucial match numéro 5 entre les Ducks d'Anaheim et les Golden Knights de Vegas. Cette partie sera disputée au T-Mobile Arena de Vegas, alors que l'une des deux équipes poussera l'autre au bord du gouffre. Et parlant de gouffre, l'Avalanche a poussé le Wild à son bord hier soir en l'emportant par la marque de 5-2. Ils prennent donc une avance de 3-1 dans leur série de deuxième tour. Les hommes de Jared Bednar ne sont plus qu'à une seule victoire de se qualifier en demi-finale. Ils seraient la deuxième équipe à atteindre le carré d'as après les Hurricanes de la Caroline, qui l'ont emporté en 4 parties contre les Flyers. Sinon, dans la LHJMQ, c'est ce soir que la finale se poursuit et ça se passe au Centre Georges Vézina de Chicoutimi, domicile des Saguenayens. La série est égale, une victoire de chaque côté. Les Sags ne voudront perdre telle occasion devant leurs partisans. C'est le 8e match disputé au Centre Georges Vézina en série pour les Sags cette année. Et en 7 rencontres auparavant, ils ont remporté 6 fois. La seule défaite des siens à domicile en série est survenue lors du premier match de leur série contre les Huskies de Rouyn-Noranda en demi-finale. Les Huskies l'avaient emporté par la marque de 3-1. Mais ce n'est plus important. Voyons voir qui des Wildcats ou des Saguenayens prendront les devants dans la série finale du trophée Gilles Courteau. Dans la LPHF, une seule demi-finale est restante. C'est celle entre la victoire de Montréal et les doubles champions en titre de la Coupe Walter, le Frost du Minnesota. C'est donc le 5e match de leur série 3-5 ce soir à la Place Belle de Laval. Match reporté qui aurait dû être disputé hier soir. La rencontre est à 19h et aurait été reportée pour des raisons médicales. Des joueuses de la victoire auraient contracté un virus non liées au hantavirus, selon la Ligue, et elles auraient été indisposées à disputer la rencontre d'hier. L'équipe qui va remporter ce 5e et décisif match se retrouvera en grande finale de la Coupe Walter face aux Charge d'Ottawa, qui ont gagné leur série contre le Fleet de Boston. Et si c'est la victoire qui venait qu'à l'emporter, ce serait la première fois de l'histoire de la LPHF que le Frost ne participerait pas à la grande finale.
2: C'était Émile Clouet pour vos sports.

Fontaine avec Cœur de loup. À Flow Express, partiellement nuageux, des vents d'ouest à 20 km/h et un minimum pour la nuit prochaine assez frais de 2 degrés. Pour demain, mercredi, ensoleillé, maximum de 12, un ennuagement est prévu dans la nuit de mercredi à jeudi. 60 % de probabilité d'averse, minimum de 5 degrés. Jeudi, des nuages, maximum de 12. Vendredi, ça sera ensoleillé avec un maximum de 14 degrés. Les 16h37 dans les Mousquets.

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16h47 à Flow Express. Aujourd'hui, c'est la dernière journée pour remplir le formulaire du recensement 2026 de Statistiques Canada. Celui que vous avez reçu par la poste, peut-être aussi par courriel. Vous savez que c'est obligatoire, mais surtout crucial. Ces données servent à planifier concrètement nos écoles, nos hôpitaux, le transport, les services aux aînés, le logement et même certains programmes culturels dans certaines régions. La plupart des ménages ont reçu un court questionnaire d'une douzaine de questions, alors qu'un ménage sur quatre doit remplir une version un peu plus détaillée qui va plus loin sur la situation sociale, économique et cette année sur l'état de santé et l'itinérance cachée. Ça se fait rapidement en ligne grâce au code d'accès sur la lettre de Statistique Canada et il est aussi possible de demander une version papier ou de répondre par téléphone. Rappel important, participer n'est pas facultatif en vertu de la loi sur la statistique. Refuser de répondre aux données de faux et ou encore de données de faux renseignements peut mener à une amende pouvant aller jusqu'à 500 $, voire même jusqu'à 1 000 $ si on entrave le travail d'un agent de Statistique Canada. Alors, si vous ne l'avez pas encore fait, prenez quelques minutes en cette fin de journée pour remplir votre recensement. C'est un petit geste qui a un impact direct sur les services qui sont proposés par la communauté. Il est 16h48. Après la pause, un souvenir de Luce Dufault. Pas besoin de vous présenter la pièce, pas mal tout le monde la connaît. Et à 17h, ce seront les informations régionales.

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2: Bonjour à toutes et à tous, bienvenue à votre bulletin de nouvelles régionales sur Flo 96.5. Ici Alphonse Logo au micro. Les éditions Le Soir franchiront une nouvelle étape dans leur processus de transformation le 19 mai prochain à l'hôtel Rimouski. Ce sera avec le lancement officiel de la coopérative de solidarité. L'Assemblée générale, selon un communiqué, permettra de formaliser la création de cette organisation. L'ordre du jour prévoit également l'adoption des règlements généraux, la nomination des premiers administrateurs, ainsi que l'autorisation des démarches administratives et financières nécessaires au fonctionnement de l'entité. Ce grand virage vers un modèle de coopérative de solidarité amorcé depuis janvier vise en fait à permettre aux lecteurs, employés, partenaires et acteurs économiques de participer aux orientations de ce média. Pour soutenir donc son démarrage, la nouvelle coopérative prévoit de lancer prochainement une campagne de sociofinancement sur la plateforme La Ruche et une campagne de membership destinée à élargir sa base de membres. Un conseil d'administration également sera mis en place plus tard pour coordonner les activités de cette coopérative. Depuis l'annonce le 15 mai dernier de l'attribution du contrat de conception-construction du stade multisport de la ville de Rimouski au consortium Onco Bâtiment et LG Construction, la ville est sujet de nombreuses critiques de part et d'autre. Tout a commencé par le soumissionnaire évincé, Construction Technique Pro BSL, qui a dénoncé une procédure taillée sur mesure. Malgré les explications fournies par la ville, qui appuie sa démarche de sélection sur les tests réglementaires entourant les procédures de conception-construction, la grogne ne s'est pas apaisée sur les réseaux sociaux. Certains y sont allés jusqu'à tasser l'administration municipale ou le comité de sélection de corruption. Une pétition même serait en circulation pour empêcher l'évolution du projet. Ce lundi 11 mai, le maire Guy Caron a rencontré la presse pour faire une mise au point. Il a insisté sur les règles de procédure que lui et son administration sont tenus de respecter, justifiant ainsi la confidentialité de la composition du comité de sélection ainsi que le silence sur les détails spécifiques ayant été partagés les deux soumissionnaires en compétition. Guy Caron, qu'on écoute.
3: Il y a beaucoup d'éléments qu'on ne peut pas divulguer parce que la loi sur la protection des renseignements personnels l'interdit, encore parce que la loi sur les cités et les villes l'interdit. Alors, ces éléments-là ne peuvent pas être publiés, même si les gens font des pétitions, font des demandes d'accès à l'information, ils ne seraient pas divulgués parce que la loi nous empêche de les donner.
2: Enfin, vous demandez à la population de vous croire sur parole que ce qui est fait dans son avantage.
3: Justement, c'est la commission Charbonneau. La commission Charbonneau a établi un processus comme celui-ci pour répondre à des problèmes significatifs qu'avait leur rôle, l'appel d'offres sur le modèle du plus bas soumissionnaire qui entraîne une série de problèmes significatifs. Alors, oui, je demande à la population de nous faire confiance dans le sens où ce sont des administrateurs, des gens de l'administration qui ont un code d'éthique, de déontologie, un conseil municipal qui est élu pour prendre des décisions pour laquelle on débat pendant des heures de temps, qu'on a accès à toute l'information. À un moment donné, oui, on doit prendre une décision et si on ne peut pas divulguer l'information à la population, c'est bien souvent pas parce qu'on ne veut pas, c'est parce qu'on ne le peut pas. Et là, bien, on demanderait effectivement à la population de pouvoir assumer qu'on prend des décisions sur la base d'informations qui est rigoureuse. Partagé, débattu et discuté avant d'être voté.
2: De plus, Guy Caron a glissé quelques mots sur les critères ayant servi à choisir la proposition qui convenait le mieux à la vision à long terme de la ville.
3: Les gens ont parlé de la différence de coût entre les deux projets. La différence, c'est uniquement la construction. Si le projet est debout pendant 75 ou 100 ans et que ça nous coûte beaucoup plus cher parce que la garantie était différente d'un projet à l'autre, ou si parce que l'efficacité énergétique n'était pas au rendez-vous d'un côté ou de l'autre, ou si parce que au niveau des systèmes d'aération, un système entraîner des coûts supplémentaires par rapport à un autre. Tout ça fait partie de l'évaluation qui est faite. Tout ça fait partie de l'évaluation des coûts à long terme également. Et la différence au niveau de la construction pourrait très bien être compensée, même plus que largement, par des coûts moindres à long terme qui vont faire en sorte que le projet qui était sélectionné est plus avantageux.
2: Depuis quelques mois maintenant, le 6 du Bas-Saint-Laurent fait face à plusieurs absences maladies imprévues sur l'unité 3C des soins en oncologie de l'hôpital régional de Rimouski. Pour faire face à la situation, un plan de contingence a été mise en marche. La structure de poste de jour et de soir a été temporairement ajustée. Ainsi, au lieu de deux infirmières et d'une infirmière auxiliaire, La dotation prévoit une infirmière et deux infirmières auxiliaires. La nuit, la structure demeure inchangée, soit une infirmière et une infirmière auxiliaire. Mais cette dotation ne semble pas rassurer l'équipe de professionnels en soins de l'unité de médecine spécialisée en oncologie du centre hospitalier régional de Rimouski. Dans une lettre envoyée aux médias, l'équipe affirme que la sécurité des soins est mise à mal avec ce nouveau dispositif réductif de l'équipe. Nous avons joint pour en parler Brendan Sirois. Il est le vice-président du syndicat des professionnels en soins infirmiers et cardio-respiratoires du Bas-Saint-Laurent.
4: On s'entend qu'il peut couper, mais le cancer, lui, coupera pas, puis prendra pas de vacances. Il va toujours exister, malheureusement, qu'on le veuille ou pas. Donc, on peut pas couper dans ce service-là avec une population qui est si vulnérable. Il faut s'assurer de donner les soins. Et là, la crainte, c'est que si à Rimouski, on n'a pas les effectifs et les gens qui sont qualifiés pour travailler dans ce milieu-là, ils ne sont pas capables de recevoir tout le monde, mais ces gens-là vont se retrouver à recevoir leurs soins à Québec. Donc, pour quelqu'un qui suit les traitements là, oncologiques, de se rendre le matin jusqu'à Québec pour des soins, c'est un peu plus difficile. On s'éloigne souvent de la famille et tout. Donc, c'est pas ce qu'on souhaite. On souhaite garder nos soins là, ici, là, dans l'est du Québec.
2: Face à la situation, alors que le CIS du Bas-Saint-Laurent soutient que les modifications récentes de poste ont été réalisées en respect des dispositions de la convention collective, le syndicat demande la mise en place d'une équipe standard pour le bien-être des patients. Brendan Sirois.
4: La solution, c'est vraiment de déployer des équipes volantes dédiées, donc des gens qui sont volants, mais seulement pour l'oncologie ou, comme je disais, la cardiologie ou l'oncologie, la chirurgie. Donc, ils font seulement deux spécialisations. Donc, c'est des gens qui se retrouvent formés et spécialisés dans deux milieux et qui connaissent bien le milieu où c'est qu'ils vont aller. Fait, en mettant ces équipes volantes dédiées-là, on vient s'assurer que du personnel, mais aussi du personnel qui sont qualifiés puis qui vont donner des soins sécuritaires et de qualité à la population. Fait que c'est vraiment la demande à court terme qu'on fait, de mettre en place des équipes volantes dédiées.
2: Ce sera tout pour ce bulletin de nouvelles. Merci de l'avoir suivi. 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
5: Partiellement nuageux avec des vents d'ouest à 20 km/h et un minimum pour la nuit prochaine de 2 degrés. Mercredi.

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show avec Edge à Flow 17h20. Vous trouvez que ça coûte déjà assez cher faire le plein? Ben, préparez-vous parce que vos changements d'huile vont aussi donner toute une bonne claque à votre portefeuille, si vous me passez l'expression. Selon des informations obtenues, les distributeurs d'huile à moteur ont prévenu les garages québécois que le prix de l'huile des produits dérivés du pétrole augmentera de 30 à 40 % dans les prochaines semaines. En cause, c'est la destruction d'une grosse usine de transformation au Moyen-Orient, un joueur majeur qui approvisionne une grande partie de l'industrie mondiale de l'huile à moteur dans un contexte de guerre dans la région. Concrètement, un changement d'huile qui coûte aujourd'hui une centaine de dollars pour une voiture régulière pourrait grimper à 130 et même 140 $ plus taxes dans certains garages. Un autre propriétaire mentionne avoir déjà haussé ses prix d'environ 18 % passant de 92 à 110 $ pour un simple changement d'huile. Les garages disent qu'ils n'auront pas le choix de refiler la facture aux clients et qu'ils s'attendent à ce que tous les garages se retrouvent exactement dans le même bateau. Et si vous faites vos changements d'huile vous-même, ben ne pensez pas à être à l'abri. Les bidons vendus au détail devraient suivre la même tendance à la hausse. Alors après le choc à la pompe, c'est le choc sous le capot qui s'en vient pour les automobilistes québécois. Donc c'est une autre conséquence de cette guerre que l'on retrouve au Moyen-Orient. Malheureusement, alors on peut dire merci beaucoup Donald. 17h21, après la pause, Richard Séguin avec « Je te cherche partout ». Et à 17h30, ce sont

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légèrement nuageux avec des vents d'ouest à 20 km/h. Ça devient léger au cours de la nuit. Minimum de 2 degrés demain. Ensoleillé, maximum de 12 degrés. Jeudi, des nuages, maximum de 12. Vendredi, ce sera ensoleillé avec un maximum de 14 degrés. Un aperçu pour la fin de semaine. Alternance de soleil et nuages. 60% de probabilité d'inverse pour samedi.

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La musique et la voix de Angel Forest à Sous un ciel blues en souvenir la très belle pièce Spoil Me Up. J'ai eu le plaisir de la voir le 30 avril dernier. Ça se passait à la salle Juliette Lassonde à Saint-Hyacinthe. Un grand plaisir le 30 avril de la voir avec Denis Coulombe et Rob McDonald en formule trio acoustique, mais électrique également par endroit avec Rob McDonald, qui en plus d'être guitariste auprès de Angel Forest, l'est aussi sur disque et sur scène avec Guy Bélanger. C'était un beau spectacle. Plusieurs pièces de différents albums qu'elle nous a présentés. Une tournée qui a duré presque 2 mois, ouais, fin du mois de mars, et ça s'est terminé le 3 mai. Alors, plein d'endroits. Saint-Jean-sur-Richelieu, Laval, Montréal ont pu découvrir ce spectacle-là. Région de Québec également. Puis, elle nous disait qu'elle prépare un nouvel album qui devrait sortir en septembre prochain, full band, pas acoustique, là, c'est vraiment électrique, full band. Un album complètement blues, donc, à la fin de l'été. On va réécouter à nouveau Angel Forest avec une autre pièce qu'elle a interprétée lors de ce spectacle. C'est la pièce Many the Monster. Et chose que je ne savais pas, elle explique beaucoup pendant ses concerts Angel Forest. Et elle nous disait que Many the Monster, c'est concernant sa période de ménopause, d'où le nom de Many the Monster. Many, ménopause, le monstre. Angel Forest en musique blues à Sous un ciel bleu.

Les Rolling Stones en souvenir sous un ciel blues avec Fancy Man Blues qui date de 1989, qui avait fait partie des enregistrements studio pour l'album Mix Emotion, mais qui n'avait pas finalement réussi à se rendre sur l'album. Il y a plusieurs pièces bluesées des Stones comme ça qui sont des extras et celle-là est vraiment particulière et très bonne. Fancy Man Blues. On sait que les Stones vont nous lancer un nouvel album le 10 juillet prochain, 10 juillet 2026. Ce sera un nouvel album des Rolling Stones baptisé Foreign Tongues. Donc, le 10 juillet, c'est ce qu'a annoncé le légendaire groupe de rock anglais qui a présenté quelques extraits lors d'une rencontre publique mardi dernier à New York. Ils ont dit qu'ils se sont très amusés en studio. Mick Jagger aux côtés de Keith Richards, avec laquelle il a fondé le groupe à Londres en 1962. Et Ronnie Wood, qui a rejoint les Rolling Stones, lui, c'est le petit dernier, en 1975. Les trois Britanniques, ben, âgés de 82 ans pour les deux membres leaders, Jagger et Richards. Et le petit dernier, Ron Wood, lui, pour sa part, à 78 ans, on sait qu'ils ont perdu leur batteur Charlie Watts, qui est mort malheureusement en 2021. Alors, un nouvel album qui sera intéressant, bien sûr, à entendre, mais pour l'instant, nous, on va écouter une autre pièce des Rolling Stones, une pièce qui a pour titre Love in Vain. Mon nom est Martin Lachance, et sur les ondes de votre radio préférée, vous êtes à l'écoute de Sous un ciel blues.

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1: Martin Lachance, toujours en votre présence. Oui, bien sûr, un privilège d'être avec vous à chaque semaine. Un bon deux heures de bon blues. On va écouter le duo Ike et Tina Turner. On va reculer dans le temps en 1969 avant que, bien sûr, le couple explose, non pas seulement dans la vraie vie, mais sur scène également. Et on connaît l'histoire de Tina Turner qui va obtenir beaucoup de succès par la suite dans les années 80, avec notamment en 1983 et son album What's Love Got to Do With It. Là, nous, on va reculer en 1969 avec une pièce du répertoire de B.B. King que Ike a décidé d'enregistrer. Leur version à eux deux, Ike et Tina Turner. Ils ont fait quand même de la bonne musique ensemble. Hein. Ça s'appelle Rock Me Baby, une excellente version où on découvre toute la chaleur et l'intensité de Tina Turner. À sous un ciel blues, Rock Me Baby.

la merveilleuse et chaude voix de la chanteuse américaine de Los Angeles, Geneva Magness en souvenir, 2003. La pièce I'm Lost Without You. Bon feeling musical. J'adore cette chanteuse. Et on la joue régulièrement ici à Sous un ciel blues. Le vendredi 3 juillet, dans le cadre de la 5e édition du Festival de blues de la Montérégie que j'ai eu le plaisir d'animer depuis les tout débuts, c'est un vendredi soir au pôle de Chambly. Nul autre que l'harmoniciste de grand talent québécois, Guy Bélanger, sera à spectacle à compter de 15h. C'est présenté par le Festival de blues de la Montérégie. Les billets sont en vente au coût de 47$. C'est à l'intérieur. C'est au pôle de Chambly. J'aurai le plaisir de présenter Guy et ses musiciens. C'est la tournée Postcards from London, un album qui a été lancé au mois d'août 2025 et enregistré en janvier 2025 au mythique studio Abbey Road à Londres. Alors, c'est vraiment un spectacle inoubliable. Le lendemain, je crois qu'il sera au Festival de jazz de Montréal également en salle. Alors, si vous êtes dans la région de Chambly, Montérégie, la rive sud de Montréal, c'est du 1er au 5 juillet, la 5e édition du Festival de blues. Et il y a seulement 2 concerts payants et tous les autres sont gratuits sur les différentes terrasses et les scènes extérieures. Alors, venez faire un tour et prenez de l'information sur bluesmontérégie.ca ou sur la page Facebook du Festival de blues de la Montérégie. On va écouter une pièce tirée de cet album-là de Guy Bélanger, Postcards from London, que je vous suggère fortement. Pièce instrumentale qui a pour titre London Fog. À sous un ciel blues.

Jerry Boulet, 40 ans de blues, c'est extrait de son premier album solo lorsqu'il a bien sûr mis fin à la mythique formation québécoise Offenbach. Vous êtes à l'écoute de Sous un ciel blues, c'est votre rendez-vous hebdomadaire avec la note bleue bien allumée. Mon nom est Martin Lachance et merci d'être présent. Rendez-vous hebdomadaire à chaque semaine sur les ondes de votre radio préférée. On va écouter du blues acoustique maintenant avec l'Européen disparu à un trop jeune âge, 58 ans, le guitariste Gary Moore. On l'écoute avec une pièce qui a pour titre Sundown. Gary Moore à Sous un ciel blues.

Gary Moore en souvenir à Sous un ciel blues avec la pièce acoustique Sundown. On va poursuivre dans le même mood un peu avec la formation américaine duo Larkin Poe, formée des sœurs Lovell, soit Rebecca et Megan Lovell. Ils obtiennent beaucoup de succès aux États-Unis et un peu partout dans le monde. Les voici, Larkin Poe à Sous un ciel blues avec la pièce Hard Time Killing Floor Blues.

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2: Deuxième heure de Sous un ciel blues, Martin Lachance, toujours en votre compagnie. On débute toujours le segment de la deuxième heure avec le concept 2-1 blues, concept où je vous présente deux fois une même chanson, mais par deux artistes différents. Cette semaine, la chanson choisie, c'est « I want to do everything for you ». Nous aurons deux invités, mais juste avant, voici la version de Huey Lewis and the News.